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1: Il est 6h à Paris et à Madrid, 4h en temps universel. Le retour du journal présenté par Nemo Ampis. Bonjour Nemo.
2: Bonjour Edouard, bonjour à tous.
1: La une de l'actualité ce samedi, ce sont ces incendies qui poursuivent leur progression en Espagne, dans le sud-ouest de la France, ainsi qu'au

0: Le départ du ministre de l'Éducation, considéré comme l'un des alliés les plus proches du Premier ministre Narendra Modi. Les feux se poursuivent donc en Espagne, notamment dans la région de Madrid. On parle désormais d'au moins 63 000 personnes évacuées ou confinées face à des incendies au plus fort, selon les autorités. Impossible à éteindre, même dit le préfet de la région de la capitale, alors que deux foyers ont fusionné ce vendredi. Ce qui a forcément causé l'inquiétude et la confusion dans cette région plutôt peuplée. Sur le terrain, les secouristes s'organisent contre les flammes. Le gouvernement avait un peu plus tôt décrété l'état d'urgence national, également demandé l'aide de l'Union européenne. Et la solidarité se met en place pour ceux qui ont dû fuir. Illustration à Villamanta, où les infrastructures disponibles et même parfois les rues servent à héberger l'essentiel de la population d'Aldea del Fresno, 3500 habitants. Reportage sur place de François Musso.
1: À Villamanta, les habitants des zones sinistrées ou menacées par les flammes ne cessent d'affluer. Ceux d'Aldea del Fresno, ceux de Navas del Rey et de bien d'autres encore. Ce qui fait qu'en deux jours, cette bourgade est envahie par des familles entières, des migrants, des enfants, des centaines de gens délogés qui doivent trouver où dormir, où manger, où se reposer. Pour Félix Hernandez, élu de Villamanta, tout cela est absolument normal.
2: Ici, on est tous là pour en baver ensemble. En ces moments, on doit tous s'épauler les uns les autres et être solidaires. Il n'y a pas d'autre choix. Le plus logique, c'est qu'on rame tous dans la même direction et qu'on ne forme qu'un.
1: Dans la grande salle Omnisports, c'est un balai incessant de volontaires qui distribuent des aliments, de militaires qui installent des lits de camp, de psychologues venus pour prêter assistance à des personnes âgées épuisées ou encore d'agents de la protection civile. Andrel, un chauffeur de camion, est venu de la ville de Mostoles à 40 km de là pour distribuer des bouteilles d'eau.
3: Malheureusement, j'ai été mis au courant de la triste nouvelle et il faut aider, il faut. Aujourd'hui, ce sera pour les autres, un autre jour, ce sera pour moi. Il faut être là, être là.
1: Face à l'adversité, sans savoir quand ils pourront rentrer chez eux, avec la menace que les incendies touchent leur commune désertée, les gens disent que l'euphorie du mondial de football paraît déjà loin. Mais l'esprit d'entraide, lui, est plus que jamais présent. À Villamanta, François Musso, RFI.
0: François Musso, que l'on appelle ce matin dans le journal de 8h, heure de Paris. Sachez que le Premier ministre espagnol, Pedro Sanchez, se rendra dans quelques heures au centre de coordination des secours pour assister entre autres à une réunion d'urgence et qu'un site de la NASA a été touché par ces incendies. Il s'agit là de l'un des trois sites qui permet les communications avec l'espace lointain. On ne connaît pas encore l'ampleur des dégâts sur ce complexe. Et il n'y a pas qu'en Espagne que ça brûle. Le sud-ouest de la France est particulièrement touché. Des incendie d'un niveau inédit, lance le Premier ministre Sébastien Lecornu. Plus de 140 000 personnes évacuées et 22 000 hectares d'ores et déjà partis en fumée. Les flammes gagnent encore du terrain dans les départements de la Gironde et des Landes. Le chef du gouvernement annonce l'envoi de 500 militaires supplémentaires sur le terrain. 1 500 000 masques FFP2 également. RFI reste mobilisé sur place. Nous joignons nos journalistes tout au long de cette matinée. Des feux évidemment favorables par les fortes chaleurs, le dérèglement climatique et donc les activités humaines. Un quatrième épisode caniculaire est attendu la semaine prochaine en France. Des températures extrêmes que connaît déjà le Maghreb, jusqu'à 49 degrés par endroit. C'était le cas en Tunisie ce vendredi, qui a également connu des incendies d'une ampleur inédite. L'Algérie non plus n'est pas épargnée, d'autant que les conditions météorologiques y sont particulièrement propices pour les foyers. Chaleur bien sûr, mais aussi vent sec qui souffle sur une végétation qui l'est tout autant, Simon Rosé.
4: C'est le nord-est du pays qui concentre la majeure partie des foyers. Quasiment tous les gouvernorats sont touchés. Des récoltes ont été détruites, des localités ont dû être évacuées. Les fumées sont visibles au loin et le bilan est déjà lourd avec au moins 6 personnes qui ont perdu la vie. Avec encore une vingtaine de feux actifs, les pompiers ont eu fort à faire toute la journée de vendredi en raison des très fortes températures, parfois plus de 45 degrés, et une végétation très sèche sur laquelle soufflent des vents qui accélèrent la propagation des flammes. Selon les données de l'Observatoire européen des incendies et ses relevés satellites. Au total, au 24 juillet, ce sont déjà presque 160 000 hectares qui ont été détruits par des feux. La quasi-totalité ces trois dernières semaines, c'est 13 fois plus que la moyenne à la même date. C'est évidemment un record. On observe cela également en Tunisie, mais dans des proportions bien moindres. Ce sont cette fois 8 000 hectares qui ont brûlé depuis le début de l'année, presque 5 fois plus que la moyenne.
0: Simon Rosé, chef du service environnement climat, on suit évidemment l'évolution de tous ces incendies dans le sud de l'Europe et au Maghreb. Vous restez bien avec nous sur la radio du Monde. dans le reste de la

0: l'actualité, la situation toujours très tendue au Moyen-Orient et Donald Trump qui, il y a quelques heures, assurait qu'il ne savait pas encore s'il allait lancer des bombardements plus importants encore contre l'Iran. L'armée américaine dit tout de même avoir visé un pétrolier qui cherchait à contourner son blocus des ports iraniens, affirmant que ce navire ne faisait désormais plus route vers l'Iran. Le général Ali Abdollahi, chef de l'armée iranienne, a lui promis de tuer un militaire américain pour chacun de ses compatriotes tués dans cette guerre. Le président américain, qui a par ailleurs évoqué les dirigeants de la République islamique, ils deviennent de plus en plus sérieux dans les discussions, dit-il. Et justement, cette table des négociations, chacune des parties semble vouloir y revenir et a tendance à entrer en confrontation pour contraindre l'autre à plus de concessions. C'est en tout cas ce que nous dit Agnès Levallois, la présidente de l'IREMO, l'Institut de recherche et d'études Méditerranée-Moyen-Orient.
1: Chacune des deux parties joue sur le temps avec l'impression que c'est ça finalement qui va lui permettre de gagner la séquence. Je m'explique. Les Iraniens savent très bien que le poids des conséquences économiques du blocage du Strait d'Hormuz a un impact fort sur la politique intérieure américaine. Et donc les Iraniens ont conscience ou estiment en tous les cas que plus ils gagnent du temps, plus ils mettent Trump en situation difficile et plus ils vont contraindre Trump à revenir à la table des négociations. Et les Américains sont exactement dans la même logique à se dire que l'Iran ne peut pas tenir indéfiniment puisque la situation quand même économique de l'Iran est très très grave, des années d'embargo et la guerre en plus qui vient se rajouter à cela. Et donc les Américains espèrent faire flancher les Iraniens en faisant durer cette très forte tension pour amener les Iraniens à nouveau à la table des négociations, mais à leurs conditions. Donc on est dans ce bras de fer entre les deux protagonistes, lequel va lâcher le premier.
0: Agnès Levallois avec Guilhem Deltey. Et là aussi, vous suivez l'évolution de la situation sur notre live. 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J'ajoute que le Premier ministre israélien Benjamin Netanyahou se rendra aux États-Unis à partir de lundi. Il doit rencontrer le président américain Donald Trump mardi. Karim Khan relevé de ses fonctions. Le procureur général de la Cour pénale internationale était visé par des allégations d'agression sexuelle contre une membre de son équipe. Lui rejette toujours ces accusations, mais plus de 80 États membres de la CPI ont hier, lors d'un vote à bulletin secret au siège des Nations Unies à New York, décidé de mettre fin à son mandat. Son avocat annonce qu'il va contester cette éviction. La CPI, qui par ailleurs va perdre l'un de ses membres, le Venezuela, sur instruction de la présidente par intérim, Delcy Rodriguez, dit le chef de la diplomatie dans un communiqué adressé au secrétaire général de l'ONU, Antonio Guterres. Le Venezuela considère que l'action de la Cour répond à un biais géographique avéré qui a concentré son activité de manière disproportionnée sur des pays africains et latino-américains au détriment du sud global, peut-on lire dans ce même texte. Des milliers de jeunes une nouvelle fois mobilisés hier en Inde, eux qui se réunissent désormais sous la bannière du parti du peuple des cafards, ce mouvement étudiant né après des cas de fraude lors d'examens universitaires. Et ces jeunes, ils demandent surtout la démission du ministre de l'éducation, Dharmendra Pradhan, un départ qui pourrait d'ailleurs offrir une sortie de crise au premier ministre Narendra Modi. Pourtant, ce dernier ne semble pas prêt à lâcher l'un de ses plus proches alliés, Nicolas Feldman.
2: Si Narendra Modi protège son ministre, c'est avant tout parce que c'est sa méthode. Depuis son arrivée au pouvoir en 2014, le Premier ministre est en effet partisan du bras de fer. Pas question de céder aux revendications de la rue et encore moins de sacrifier ses plus proches soutiens. Car Dharmendra Pradhan fait partie de cela, compagnon de la première heure du parti au pouvoir. Il est depuis 2024 de tous les combats politiques du Premier ministre. En 2021, il est nommé ministre de l'Éducation. Lorsqu'éclate en mai le scandale sur les fuites de sujets des examens de médecine, c'est donc tout naturellement vers lui que se tournent les critiques. Mais plutôt que de calmer le jeu, Dharmendra Pradhan contre-attaque. Dans une interview le mois dernier, il répond aux manifestants. Le parti des cafards, explique-t-il, n'est que l'équipe remplaçante d'un groupe terroriste. Cette sortie lui vaut d'être la cible du mouvement. Son portrait est détourné et, ironie de l'histoire, ses engagements de jeunesse ressortent dans la presse. Il y a 30 ans, Dharmendra Pradhan, à la tête d'un mouvement étudiant, avait été blessé par la police dans une manifestation. Il dénonçait alors à l'époque des fuites de sujets avant des examens.
0: Nicolas Feldman. Et puis en France, le parquet de Paris a annoncé jeudi l'ouverture d'une enquête visant le réseau social Wild, un site servant de lieu de rencontre pour des relations libertines et qui se retrouve au cœur d'une tentaculaire affaire de vie.
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1: Il est 5h en temps universel, 7h ici à Paris.
2: Clotilde Dumay.
1: Bonjour à tous, merci d'être à notre écoute. 3 heures d'actualité internationale à suivre sur RFI, avec nos correspondants, nos journalistes sur le terrain, nos chroniques, nos reportages sur tous les continents évidemment, notamment au Vietnam. Dans une dizaine de minutes, ce sera juste après le journal. Bonjour Julien Coquelrohem.
3: Bonjour Clotilde. À la une, des dizaines de milliers d'évacuations supplémentaires annoncées dans le sud-ouest de la France, alors que les flammes de l'incendie du bassin d'Arcachon menacent désormais la ville de Bordeaux. Emmanuel Macron a demandé à l'armée de se mobiliser. On fait le point sur la réponse de l'exécutif dans un instant. L'actualité, c'est aussi l'Ukraine et les manifestations pour le retour de l'ex-ministre de la Défense qui continue malgré les risques de bombardement. Au Moyen-Orient, une frappe américaine cette nuit sur un navire qui tentait de contourner le blocus imposé par l'armée sur les ports iraniens. Et puis le Sénégal et la naissance officielle du nouveau parti du président Bassirou Diomaye Faye aujourd'hui.

0: la hiérarchie de la sécurité civile française le disent très clairement, on n'avait jamais vu ça. On n'avait jamais vu ça, un feu convectif de cette ampleur.
1: Voilà, le mot c'est convectif, le mot que les Français ont découvert hier, un feu convectif, c'est un feu créant ses propres vents, d'où la dégradation brutale de la situation. Désormais, le feu se dirige vers la ville de Bordeaux. À la demande du président Macron, une cellule de crise sous l'autorité du Premier ministre a été activée. Le chef de l'État, qui avait déjà demandé l'aide d'autres pays européens, sollicite également l'armée française. 1000 militaires sont désormais en Gironde, selon Sébastien Lecornu, le chef du gouvernement, selon lequel ces militaires combattent à la fois les flammes, mais aident également les services de santé. Plus d'un million de masques doivent également être livrés ce matin à la population locale, car c'est toute une atmosphère qui est désormais polluée dans la région de Bordeaux. Le maire de la 9e ville de France, Thomas Cazenave, sur BFM TV hier soir.
2: Ça crée une gêne, hein. Il y a une odeur de fumée tenace. Ça peut incommoder un certain nombre de personnes, mais je le redis ici à votre antenne, le feu n'est pas aux portes de Bordeaux.
1: Le maire de Bordeaux, à la fois rassurant et vigilant, au moment où les évacuations se multiplient depuis cette nuit, sept nouvelles communes aux portes de Bordeaux sont concernées.
3: Raphaël Delvolvé, merci. Les feux qui progressent également dans le Var, dans le sud-est de la France. Situation très grave également en Espagne. 63 000 personnes évacuées ou confinées, alors que l'incendie qui se rapproche de Madrid est désormais impossible à éteindre selon les autorités. Le nord-est de l'Algérie est lui aussi touché avec un bilan déjà très lourd, au moins 6 morts. 160 000 hectares détruits dans le pays depuis le début de l'année, dont la quasi-totalité ces trois dernières semaines. Les vagues d'incendies de ce type sont rendues plus fréquentes et plus violentes, on le rappelle, par le réchauffement climatique causé par l'activité humaine.
4: En Ukraine, le risque élevé de bombardement évoqué par le gouvernement n'empêche pas les manifestations de continuer.
3: Alors qu'hier, par exemple, une attaque de missiles russes lors d'une démonstration d'équipement militaire a fait 10 morts et près de 100 blessés près de Kiev. Les rassemblements en soutien à l'ex-ministre de la Défense, Mikhailo Fedorov, se sont poursuivis malgré tout hier un peu partout dans le pays et jusque sous les fenêtres de la présidence. Bonjour Emmanuel Chaz.
5: Bonjour.
3: En direct de Kiev, où le risque d'une attaque de drone n'empêche pas les Ukrainiens de demander toujours le retour du ministre limogé.
5: Oui, tout à fait. Alors ici, comme à travers le pays, les manifestants souhaitent toujours le retour de Mikhailo Fedorov à la Défense, puisque la justification de son départ par Volodymyr Zelensky était une mésentente avec Oleksandr Sirski, le désormais ex-commandant en chef, remplacé cette semaine. Et cette mobilisation citoyenne sur les questions de défense, elle s'explique aussi par une conscience accrue que le ministère de la Défense est celui chargé de distribuer 60 des 90 milliards d'euros européens débloqués pour l'Ukraine pour les deux prochaines années. Et Mikhailo Fedorov avait justement entrepris de réformer son ministère, notamment en y promettant plus de transparence sur les acquisitions de défense. Et en 6 mois de mandat, il avait, selon le témoignage de plusieurs soldats, réussi à augmenter aussi bien la qualité que la quantité des équipements et des drones envoyés sur le front. Au-delà de son retour, les manifestants réclament aussi celui du Parlement, parti en pause estivale, juste après le remaniement. Et ils dénoncent aussi des décisions opaques de la part de la présidence.
3: Emmanuel Chaz à Kiev pour RFI. Merci beaucoup.
4: Et on reparlera de ces manifestations avec notre invité dans un peu plus d'une heure. La guerre qui continue aussi, Julien, entre l'Iran et les États-Unis.
3: Les frappes iraniennes dans le Golfe qui se sont poursuivies hier soir avec des sirènes d'alerte déclenchées à Bahreïn. L'armée américaine qui dit de son côté avoir frappé un navire qui tentait de contourner le blocus qu'elle impose sur les ports iraniens. Les menaces de Donald Trump également. Le président américain a déclaré hier qu'il envisageait des bombardements encore plus importants sur l'Iran, tout en affirmant que les négociations continuent. 5 mois après le début du conflit qui ne devait durer que quelques jours, les États-Unis peinent à trouver une porte de sortie, Guilhem Delteil.
6: Si mettre fin au programme nucléaire iranien était l'objectif affiché des États-Unis en entrant en guerre le 28 février dernier, l'administration Trump a désormais une nouvelle priorité, rouvrir le détroit d'Ormuz, pourtant ouvert avant le début de la guerre. Agnès Levallois est la présidente de l'IREMO, l'Institut de Recherche et d'Études Méditerranée Moyen-Orient.
7: Ce qui est frappant dans cette séquence, c'est qu'en fait les Américains ont donné une arme aux Iraniens, qui est l'arme du détroit d'Ormuz, et que finalement aujourd'hui, pour les Iraniens, cette arme paraît beaucoup plus efficace que ne pouvait l'être la question du nucléaire, et que Trump semble un peu pris dans le piège de ce qu'il a provoqué.
6: Un piège d'autant plus compliqué pour le président états-unien que l'accord du mois de juin

0: a été froidement accueillie à Washington. Agnès Levallois.
1: Les critiques ont été très fortes à l'égard de cet accord de Trump, estimant qu'il avait beaucoup trop lâché aux Iraniens. Du coup, les Américains entendent reprendre la main pour montrer qu'ils ne sont pas faibles et que c'est la première puissance au monde.
0: Mais prolonger le conflit a aussi un coût, celui des opérations, celui du nombre de soldats tués et un impact sur l'économie mondiale et donc aussi états-unienne. La question pour Donald Trump est de savoir combien de temps il pourra tenir ce rapport de force.
2: Et la guerre qui semble désormais se propager à la mer Rouge, les rebelles l'outil du Yémen allié à l'Iran qui mène des frappes sur des navires depuis quelques jours, revendique ce matin une attaque de missiles dans le sud-ouest de l'Arabie Saoudite, alors que Riyad a frappé hier le port d'Odeida contrôlé par les Houthis sur la côte ouest du Yémen.
3: Et Donald Trump, il ne s'est pas attardé sur cette guerre dans son discours de cette nuit.
2: Difficile d'ailleurs d'identifier le moindre sujet précis dans son allocution au grand gala de la presse à Washington, réorganisé 3 mois après la fusillade qu'il avait interrompue. Un long discours d'une heure que plusieurs médias décrivent ce matin comme une série de divagations accueillies par un silence gêné. Donald Trump y a évoqué pêle-mêle le cristal des chandeliers de la salle de réception, le combat de MMA qu'il a organisé à la Maison-Blanche ou la salle de bal qu'il est en train d'y construire. Il s'est aussi livré à une série de critiques et de moqueries contre ses adversaires et ses détracteurs. L'association des correspondants de la Maison-Blanche a délivré de son côté une série de récompenses, notamment pour les journalistes du Wall Street Journal, auteur d'une enquête sur les liens entre le président et le criminel sexuel Jeffrey Epstein.
3: Au Sénégal, c'est une nouvelle étape pour Bassirou Diomaye Faye et ses partisans.
2: Après la rupture entre le président sénégalais et le PASTEF de son ancien premier ministre Ousmane Sonko, c'est aujourd'hui que la coalition Diomaye président doit officiellement céder la place à un nouveau parti, une naissance très observée dans un contexte de départ remarqué à la fois au PASTEF et à l'APR de l'ancien président Macky Sall. Juliette Dubois.
4: Le nom de cette nouvelle formation sera dévoilé à partir de 15h au King Fahd Palace. C'est le chef de l'État lui-même qui devrait en prendre la présidence, alors qu'il demeure à ce jour officiellement membre du PASTEF. La nouvelle structure ne dispose pour l'instant d'aucun siège à l'Assemblée nationale, où le PASTEF justement conserve sa large majorité. Cette naissance intervient alors que des départs se multiplient dans les partis d'opposition. Au PASTEF, plusieurs cadres ont récemment quitté le navire pour rallier le président. Le parti minimise toutefois l'ampleur du mouvement. Son chargé de communication, le député Amadou Ba, évoque moins d'une cinquantaine de démissions, loin selon lui des centaines de milliers de nouvelles adhésions revendiquées. Du côté de l'APR de l'ancien président Macky Sall, deux responsables ont franchi le pas ces derniers jours en lançant leur propre mouvement, Thérèse Faye Diouf et Pape Mahoua Diouf. Ni l'un ni l'autre n'ont officiellement rejoint le camp présidentiel, mais ces départs interrogent sur la suite de leur trajectoire politique. Quant au grand congrès de la nouvelle formation initialement prévu le 8 août, son lieu et sa date seront communiqués ultérieurement. Juliette Dubois, Dakar, RFI.
3: Sur RFI, il est 1h10 à Caracas, au Venezuela. Une minute de silence hier au milieu des ruines.
2: Sur l'un des sites les plus ravagés par le double séisme, une minute de recueillement, un mois, jour pour jour, après les faits, alors que le bilan dépasse les 5500 morts et que la recherche des corps se poursuit dans les décombres. Plus de 23 000 personnes vivent depuis dans des conditions très précaires. Reportage de notre correspondante Alice Campagnol.
5: Sur le port de La Guaira, en face de leurs immeubles au bord de l'effondrement, les habitants ont monté un camp de fortune et c'est l'heure du déjeuner pour les plus jeunes.
6: Je cuisine pour 3 tantes, je veux dire pour 3 familles. Comme ça, on mutualise les coûts.
5: Ils sont 137 à vivre ici, sans aide du gouvernement. Tout ce que les sinistrés ont reçu vient de particuliers ou d'ONG, comme l'explique Osmel.
7: On est installé ici depuis le jour du tremblement de terre. Mais attention, on n'a pas toujours été aussi bien installé. Au début, avec la pluie, c'était vraiment le chaos. Et puis, il y a les Américains qui sont venus. Aucun d'entre eux ne parlait espagnol. Ils ont pris des mesures et le lendemain, ils ont installé ces grandes tentes.
5: Plus d'une centaine de camps sont éparpillés sur tout le territoire, certains organisés par les autorités et d'autres improvisés, comme celui-ci. Mais ici, les habitants ne quitteraient les lieux pour rien au monde, comme l'explique Boris, père de 3 enfants.
6: Le peu de choses qui me reste là-bas est dans mon appartement. Je mets où tout ça? C'est pour ça que je vais nulle part. Déjà, je n'ai plus de maison. Le peu qui me reste, je vais me le faire voler.
5: Un mois après le tremblement de terre, les sinistrés attendent des réponses de leurs dirigeants. Quand et où seront-ils relogés? Alice Campagnol, Caracas, RFI.
3: Et puis Julien, sur une note bien plus légère, le Tour de France qui se poursuit.
2: Et l'inarrêtable Tadej Pogacar qui s'est imposé hier en 19e étape sur la mythique ascension de l'Alpe d'Huez. Le peloton est passé comme chaque jour devant des dizaines de milliers de passionnés sur le bord des routes. Certains sont des habitués qu'on finit même par reconnaître parmi les spectateurs. Ainsi va la vie de l'ange Ricardo qu'a rencontré Olivier Prom.
8: Allez, allez, allez, allez, Ricardo, allez. Entre parenthèses, l'ange, hein, pas le vrai Virenque. Hein. Richard, profiteur.
9: Pas vraiment un ange sur ce coup. Ricardo, de son vrai nom Jean-Paul Sciez, ancien fervent supporter de Richard Virenque, qu'il déteste depuis 98, et l'affaire de dopage qui lui coûta sa carrière. Varois, comme lui, Ricardo a 80 ans, 50 tours au compteur, dont 36 déguisés en ange, barbe blanche, aile en plume, devant son vieux camping-car. Pourquoi ?
8: Ben, parce que j'ai peut-être un ange. J'ai servi longtemps à la messe, étant jeune.
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1: À 6h en temps universel, 2h de plus ici à Paris. Le journal international, bonjour Némon Pisse.
2: Bonjour Clotilde, bonjour à tous.
1: Et à la une, le combat contre les flammes qui se poursuit notamment en Espagne et dans le sud-ouest de la France.
2: Des incendies hors de contrôle dans la région de Madrid, des dizaines de milliers de personnes évacuées, des secouristes débordés, des centres d'accueil où la solidarité est de mise pour accueillir les réfugiés. Nous sommes dans la capitale espagnole dans un instant, puis à Bordeaux, en Gironde, où des feux d'une ampleur inédite continuent eux aussi leur progression. En Inde, le mouvement des cafards en pleine transition, composé initialement d'étudiants qui protestaient contre des fraudes. C'est maintenant toute une partie de la jeunesse, la génération Z, qui se soulève. Et puis le quotidien à Gaza, marqué par des violations incessantes du cessez-le-feu par l'armée israélienne. Reportage à suivre dans l'enclave palestinienne.
1: Mais d'abord la situation donc qui devient catastrophique autour de Madrid.
2: Les pompiers se battent toujours contre un incendie qui vient de la province d'Avila, auquel il faut ajouter 3 foyers qui se sont unis en provenance de l'ouest ce vendredi. Les autorités ont décrété l'état d'urgence national, c'est inédit dans la région de Madrid. Où vous vous trouvez, François Musso, bonjour.
3: Bonjour.
2: On parle de 20 000 hectares partis en fumée, 40 000 personnes déplacées. François, comment se déroulent les opérations sur place ?
3: Mais c'est difficile, les pompiers disent faire le maximum, et hier soir ils disaient eux-mêmes qu'il n'était pas possible de lutter contre de tels incendies qui profitent d'un air très sec et surtout de vents imprévisibles qui soufflent en moyenne à 30 km/h, mais très souvent avec des rafales à 50 voire 60 km/h, si bien qu'aujourd'hui l'espoir est que ces vents se réduisent afin que la propagation cesse, car pour l'heure l'avancée

0: François Musso, correspondant de RFI à Madrid. Et je précise justement que le Premier ministre Pedro Sanchez se rendra dans quelques heures au centre de coordination des secours pour assister, entre autres, à une réunion d'urgence.
1: En France également, les incendies gagnent du terrain.
0: On parle là de 140 000 évacués pour les seuls départements de la Gironde et des Landes. Ajoutez à cela de nouvelles évacuations ordonnées dans la métropole bordelaise. Et tous sont invités à se rendre dans les centres d'accueil les plus proches. Pour beaucoup, c'est au parc des expositions de Bordeaux et c'est là où vous vous trouvez, Sarah Krakowicz. Bonjour.
2: Bonjour Nemo.
0: Ici, les évacués des incendies du bassin d'Arcachon et des alentours arrivent par dizaines, par centaines depuis 2h du matin.
2: Oui, je me trouve dans le hall du parc des expositions. Il y a une odeur de brûlé très forte dans toute l'agglomération bordelaise et qui ne s'arrête pas à l'entrée de ce hangar. Il fait très lourd, hein. Ici, les gens sortent régulièrement pour respirer un peu d'air frais. Il y a des familles, des enfants, des jeunes, des personnes âgées, des animaux de compagnie aussi. Ils se réveillent là, les uns après les autres, après une nuit très courte. Certains sont par terre, d'autres sur des chaises, des tapis de judo. Les plus chanceux ont eu des lits de camp. Plus de 2000 personnes sont actuellement dans ce hall, selon les bénévoles. Beaucoup ont dormi aussi dans leur voiture. J'ai rencontré Stéphanie, tout juste arrivée en voiture avec sa fille. Elle a reçu l'alerte d'évacuation sur son téléphone à 3h du matin.
3: Moi, j'ai une maladie neurologique, je ne peux pas marcher. J'ai besoin d'aide, en fait. Et on nous dit de venir ici. On nous envoie un message. On nous demande d'évacuer. On est là pour venir. Il y a des bouchons partout. Et 4h du matin, alors 4 bouchons, c'est juste hallucinant. Combien de temps on va rester ?
2: Combien de temps à attendre, difficile à dire. Les gens patientent sans information, les enfants jouent. Les parents espèrent, eux, qu'il n'y aura pas une nuit de plus dans ce hall. Une nouvelle zone d'accueil vient juste d'ouvrir à côté du parc des expositions. J'ai pu échanger avec le maire de Bordeaux, Thomas Cazenave. Il disait aux familles, je cite, « On est loin d'être au bout, il va falloir être patient ».
0: Sarah Krakowicz, merci. Envoyée spéciale de RFI dans le sud-ouest de la France, des incendies d'un niveau inédit, indiqué hier le Premier ministre Sébastien Lecornu, qui annonce l'envoi de 500 militaires supplémentaires sur le terrain, 1 500 000 masques FFP2 également. J'ajoute qu'un quatrième épisode caniculaire est prévu pour la semaine prochaine en France. Des chaleurs extrêmes, conséquence du dérèglement climatique, lui-même conséquence des activités humaines. Vous suivez évidemment l'évolution de ces différentes situations sur nos antennes.
1: Dans l'actualité également, un dispositif sécuritaire renforcé en Inde pour empêcher les cafards, entre guillemets, de se rassembler.
0: Ces étudiants très remontés depuis des fraudes aux examens universitaires et qui se réunissent désormais sous cette bannière, le mouvement du peuple des cafards. Malgré les mesures mises en place, ils continuent de se mobiliser pour demander, entre autres, la démission du ministre de l'Éducation, réputé très proche du Premier ministre Narendra Modi. Et depuis quelques jours, c'est plus globalement la génération Z qui s'approprie le mouvement. RFI New Delhi, Abdoulaye Rali.
4: Sur l'avenue du Parlement, le barricade riding est devenu le nouveau symbole de défiance de la génération Z. À plusieurs, ils escaladent les lourdes barrières de police détournées en skate géant.
5: Nous nous amusons et nous protestons aussi.
4: Harshit et ses amis ont bravé les interdictions de leurs universités et les intimidations policières.
5: C'est un assaut contre la démocratie. On est fiers d'être la plus grande démocratie du monde, mais le seul truc dont on est fier, c'est sa taille.
4: La Gen Z indienne s'est approprié le mouvement des cafards. Arsh est un jeune avocat.
6: Si la jeunesse ne descend pas dans la rue, cette contestation ne servira à rien.
4: Derrière la parodie, les mèmes de la génération Z et l'ambiance de fête urbaine, la lucidité est totale. Pravita n'a que 17 ans.
7: Notre éducation est en jeu. Sans un meilleur système, le pays n'avancera pas.
4: Plus loin, Christopher, musicien de 28 ans, déambule en costume de super-héros.
8: Je suis un Spider-Man pour rappeler la réplique du film. Un grand pouvoir implique de grandes responsabilités.
4: Un avertissement à l'élite politique, la génération Z indienne est peut-être en train de devenir le nouveau maître du jeu. Abdullah Eradi, New Delhi, RFI.
1: Donald Trump lui envisage des bombardements encore plus importants sur l'Iran.
0: Mais rien n'est sûr pour l'heure, précise le président américain qui estime que les dirigeants iraniens sont de plus en plus sérieux concernant un éventuel retour à la table des discussions. Washington qui a mis en garde hier la Chine et la Russie contre toute vente d'armes à Téhéran. Ce matin, l'armée américaine a tiré sur un navire qui cherchait à éviter son blocus des ports iraniens, un bateau qui ne fait désormais plus route vers l'Iran.
1: Alors qu'un autre front s'est ouvert entre l'Arabie Saoudite et les Houthis.
0: Les rebelles yéménites ont revendiqué une attaque de missile contre la ville de Jizan dans le sud-ouest du royaume. Cela après des frappes menées justement par Riyad contre la ville portuaire d'Hodeïda, contrôlée

0: elle-même par les Houthis.
1: Et pendant ce temps, à Gaza, les violations du cessez-le-feu par Israël s'intensifient.
0: Oui, encore une semaine marquée par des bombardements sur l'enclave palestinienne, notamment dans des zones civiles. Illustration à Al-Marazi, au cœur de la bande de Gaza, c'est un reportage de notre correspondant Rami El-Merari et un récit signé Abla Junaidi.
2: Et on prétend que la guerre est finie, soupire Mahmoud Ayash. Sa famille est indemne, mais le commerçant pleure sa maison détruite et toutes ses affaires volées en fumée. Il était 2h30 du matin lorsque l'armée israélienne passe un appel pour prévenir les familles.
3: On a appelé mon voisin et on lui a dit de vider la maison des Ayash, des Tellini, celle des Abu Hashish et des Saada. En moins d'une demi-heure, ils avaient frappé toute la zone.
2: Plusieurs immeubles sont soufflés au bord de l'immense cratère. Narmé Tellini est encore sous le choc.
4: Il n'y avait aucune raison de frapper ici. Nous ne sommes pas une menace. Si vous voulez détruire une maison, détruisez-en une seule, pas tout le quartier. On a tout perdu. Une quinzaine de familles se retrouvent à la rue.
2: Yasmine Ayash contemple l'énorme béance sous ses pieds. Elle s'estimait chanceuse de vivre dans cet immeuble désormais détruit.
5: Qui va se soucier de nous? Vous avez vu toutes ces tentes à Gaza? C'est à notre tour de les rejoindre. Qu'on nous enterre plutôt dans ce trou avec nos enfants et qu'on en finisse.
2: Ailleurs dans Gaza, les bombardements par drone ont fait plusieurs victimes cette semaine. Plus de 1000 personnes, essentiellement des civils, ont été tuées depuis octobre 2025, début du cessez-le-feu.
0: Abla Junaidi, grâce au témoignage recueilli par Rami El-Merari à Gaza. Sachez que Benjamin Netanyahou, le premier ministre israélien, lui est attendu dès lundi aux États-Unis. Il s'entretiendra le lendemain, mardi, à Washington avec le président américain Donald Trump.
1: Oui, Donald Trump qui a par ailleurs imposé de nouveaux droits de douane à une soixantaine de pays.
0: Oui, puisque les impositions temporaires qu'il avait mis en place sont arrivées à expiration. Ces nouveaux taux s'appliquent sur un certain nombre de produits à hauteur de 10 à 12,5%. Un certain soulagement pour l'Union européenne concernée. Soulagement puisque les taux sont en deçà du plafond de 15% qui figurait dans un accord signé avec l'administration Trump il y a presque un an.
1: Et la satisfaction également en Afrique du Sud.
0: En tout cas, c'est mieux que ce à quoi s'attendaient les principaux concernés. Je vous propose d'écouter Lizelle Maurice. Elle est présidente de la Chambre de commerce de la région d'East London où l'industrie automobile dépend beaucoup des exportations vers les États-Unis.
6: C'est très bonne nouvelle pour nous.
7: C'est une très bonne nouvelle pour nous. Avec cet accord, nous bénéficions de droits de douane à 12%. C'est toujours préférable aux 25% qui étaient envisagés. Donc oui, nous sommes très satisfaits. La situation économique reste toutefois difficile. Les tensions géopolitiques mondiales, les guerres et la situation dans le détroit d'Ormuz exercent une forte pression sur les marchés internationaux et l'Afrique du Sud n'y échappe pas. Les consommateurs disposent de moins d'argent à dépenser car les prix des carburants ont augmenté. Et les taux d'intérêt aussi. Nous exportons actuellement beaucoup d'agrumes vers la Chine, mais dans l'ensemble, l'activité est plutôt morose à East London. Les entreprises réduisent leurs effectifs et procèdent à des licenciements. Ce qui aiderait vraiment, ce serait que Donald Trump prenne la décision de mettre fin à la guerre.
0: Lizelle Maurice, présidente de la Chambre de commerce de la région d'East London en Afrique du Sud. Elle était jointe par Alexis Bédu du service économie de RFI.
1: Et puis en France, la polémique autour de la DJ Barbara Butch se poursuit.
0: Une semaine après l'interruption de sa performance à Grenoble par des militants pro-palestiniens et de la France insoumise qui lui reprochaient la signature d'une tribune en faveur de la très contestée loi Yadan, retirée de l'Assemblée nationale et également d'avoir participé à un événement de la résidence de l'ambassade de France en Israël à Tel Aviv en 2025, en pleine guerre à Gaza. Ce soir, elle se produit au festival Le Hameau dans Lyon, où des militants insoumis notamment ont appelé au boycott via des tracts. Fatou Lordiouf.
8: Même après l'interruption du concert de Barbara Butch à Grenoble samedi dernier, hors de question de déprogrammer l'artiste pour Fabrice Paris, président du festival du Hameau.
9: On va renforcer un petit peu le périmètre de protection autour de la scène. Voilà, il y a des équipes, nos équipes propres, donc on a rajouté, nous, un certain nombre d'agents de sécurité. Donc, je suis pas plus inquiet que ça, moi.
8: C'est la dernière date prévue pour Barbara Butch cet été. L'artiste est contestée par des militants pro-palestiniens et issus de la France insoumise pour ses prises de position en faveur du projet de loi Yadan en 2025. Un texte accusé de criminaliser la critique du gouvernement israélien et abandonné au printemps. Le mouvement de Jean-Luc Mélenchon l'accuse de soutenir le gouvernement israélien. À l'approche du concert, Fabrice Paris s'est entretenu avec le président de la section locale de LFI.
9: Ce qui m'a été expliqué, c'est que c'est un appel au boycott, mais pas d'appel à la manifestation et surtout pas de violence. Il n'y a pas eu de volonté de sa part, en tout cas localement, de faire un appel à la manifestation sur le lieu du hameau.
8: De son côté, Barbara Butch a annoncé porter plainte contre LFI pour provocation à la haine et violence. Une enquête pour délit d'entrave est en cours sous l'égide du parquet de Grenoble.
0: Un sujet signé Fatou Lordiouf.
1: Et Nemo en piste pour...
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14: Au milieu du béton, dans les jardins, sur les trottoirs, les toits ou au sommet des lampadaires, l'air de rien, vivent des espèces sauvages. Et il suffit parfois de regarder attentivement et de tendre l'oreille pour les remarquer. Et dans certains cas, c'est elles qui viennent à nous.
15: Mesdames et messieurs, je vous demande un peu d'attention pour ce petit insecte qui vient à nous en des milliers de battements d'ailes et dans un bourdonnement tonitruant. Regardez-moi ce corps poilu, ce dos rayé de noir, cet abdomen jaunâtre et ces énormes yeux rouges bordeaux. Mesdames et messieurs, merci d'applaudir la mouche domestique, Musca domestica. Elle vient de faire son apparition sur les containers à poubelle. Ah, on me signale qu'en fait elle serait sur l'assiette de monsieur là-bas. Ou plutôt sur la crotte, dans le caniveau, là, à droite. Mais je la vois se poser sur le pied de la personne devant moi. Attendez. On me précise dans l'oreillette qu'elle serait en réalité plusieurs.
14: C'est que des mouches domestiques, on en croise beaucoup. Partout. Et depuis qu'on est tout petit. C'est même un des premiers animaux avec lesquels les bébés sont en contact. On les voit principalement en été, quand il fait chaud, et surtout dans nos maisons, où elles n'ont pas de prédateurs, sauf quelques araignées, et où il y a plein de nourriture. La chaleur accélère la pourriture et les mouches adorent ça. Elles en ont besoin pour se nourrir, pour pondre leurs œufs, qui deviendront dès le lendemain des larves, des petits asticots, qui auront eux aussi besoin de nourriture pour se transformer en mouches. Comme elles fréquentent des endroits qui puent, notamment des crottes, elles ont mauvaise réputation. Elles passent pour sales. Il faut dire qu'en plus de tremper leurs pattes velues dans nos déchets, elles y plongent leur trompe molle et crachent dans leur assiette avant d'aspirer leur repas. Je crois que c'est le moment de préciser que les Musca domestica ne sont pas mal élevées. Tout simplement parce qu'elles n'ont pas été élevées du tout. Les humains ne les ont pas apprivoisées et ne leur ont pas appris les bonnes manières. Non, les mouches domestiques sont bien des animaux sauvages. Si on les dit domestiques, c'est qu'elles aiment vivre dans nos domus, qui en latin veut dire maison. Et puis, c'est pas de leur faute si elles se tiennent mal à table. Les mouches ne peuvent pas manger solide. Alors, elles envoient un jus qui rend liquide leur nourriture et... Quand on les voit se frotter les pattes ou la tête, ce n'est pas qu'elles se tartinent avec leur repas, non. Elles se lavent. Les mouches sont maniaques. Elles sont tout le temps propres. Et tu sais pourquoi ?
16: Parce qu'elles sont un peu comme des robots ultra puissants des films de science-fiction.
14: Elles ont des capteurs partout qui les renseignent sur leur environnement. Alors pas question qu'un grain de poussière ne les empêche d'avoir les infos. Elles se nettoient en permanence pour continuer de capter. Elles lavent leurs poils, qu'on appelle des soies, et dont elles sont recouvertes. C'est eux qui leur donnent toutes sortes de renseignements sur les températures, les mouvements de l'air, mais aussi les odeurs et les saveurs, sucrées, salées. Avec leurs gros yeux hyper puissants, les mouches domestiques ont une vision en couleur et à 360 degrés. Bon, elles voient un peu flou. Mais quand nous percevons 24 images par seconde, elles en perçoivent 200, soit 10 fois plus. Ça veut dire que de notre point de vue, elles voient tout au ralenti. On doit leur paraître hyper lent. Alors quand on essaie de les surprendre avec un geste brusque, elles nous voient facilement venir. C'est pour ça qu'elles sont dures à attraper, difficile de les surprendre. Enfin, la plupart du temps. En plus, elles savent marcher la tête en bas ou sur une vitre et faire disparaître nos cacas et nos déchets. Tu sais que sans ces pros du nettoyage, le monde serait plein de trucs dégueux partout ? Les mouches sont super utiles, d'autant plus qu'à toutes les étapes de leur vie, elles nourrissent plein d'animaux, insectes, oiseaux, mammifères. C'est d'ailleurs un de leurs rôles essentiels dans l'équilibre du vivant, se faire manger. Alors, est-ce qu'elles ne méritent pas qu'on les applaudisse, les mouches domestiques ?
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Et cette semaine, nous partons en Ouganda.

l'Ouganda, où Total s'apprête à creuser 400 puits de pétrole dispatchés sur 34 plateformes pétrolières, dans les espaces naturels situés autour du Grand Lac Victoria. La production de plus de 200 000 barils par an doit être ensuite transportée par l'oléoduc ICOP, destiné à être le plus long pipeline chauffé au monde. Chauffé, car tout au long de ces 1445 km, la température devra avoisiner les 50 degrés pour que le pétrole brut puisse s'écouler. D'Ohima en Ouganda jusqu'à la ville côtière de Tanga en Tanzanie, le trajet de cet oléoduc fait frémir, car il longe le lac Victoria et pourrait contaminer la plus grande réserve d'eau douce d'Afrique, source du Nil et réserve d'eau potable pour 40 millions de personnes. Une folie dont les rejets de CO2 sont estimés à 34 millions de tonnes par an. Bien plus, soit dit en passant, que les émissions cumulées des deux pays par lesquels ils passent. Et c'est sans compter l'acheminement du pétrole partout dans le monde, jusque dans nos propres réservoirs, via des cargos citernes longs comme trois terrains de football. Une grande partie des futurs puits de pétrole serait creusée sous un autre lac, le Lake Albert, qui se situe au cœur du parc naturel protégé des Murchison Falls, inscrit au patrimoine mondial de l'humanité et réserve majeure de biodiversité. Comment survivrait-elle aux 2000 trajets de véhicules prévus par jour pendant les 25 ans d'exploitation? À l'aéroport prévu pour desservir les puits? Au pompage de 9 millions de mètres cubes d'eau prélevés chaque année dans le Lake Albert? L'oléoduc sera lui installé en tranchée à ciel ouvert, méthode la plus économique et la plus impactante, puisqu'il détruit littéralement la biomasse partout où il passe. Il traverse de nombreuses niches écologiques, des zones humides, le lac Tanganyika et 35 cours d'eau rien qu'en Tanzanie, les zones d'habitat des éléphants et des forêts peuplées par les chimpanzés orientaux, deux espèces classées en voie d'extinction par l'Union internationale pour la conservation de la nature. La liste des espèces dont la survie est menacée par le projet est d'ailleurs beaucoup trop longue pour être détaillée ici. L'hypocrisie néocoloniale du groupe français, qui porte à 66,6% le projet, en partenariat avec une compagnie chinoise et une compagnie ougandaise, culmine dans le nom donné à la future exploitation, Tilenga, qui signifie antilope, espèce elle aussi menacée par l'oléoduc. Comme s'indigne l'écologiste états-unien Bill McKibben dans le New Yorker, l'itinéraire proposé semble presque dessiné pour mettre en danger le plus grand nombre d'animaux possible. Et est-ce la peine de parler du danger sismique élevé dans la région ? Qui pourrait causer plus d'un accident sur le tronçon de ce serpent noir ?

En termes humains, le projet implique le déplacement de 100 000 personnes, dont la plupart habitent dans les 409 villages traversés par l'oléoduc en Ouganda et en Tanzanie. Le rapport de l'ONU annonçant que 118 millions d'Africains étaient directement menacés par le changement climatique ne semble pas émouvoir la multinationale française. Des bornes en pierre et des grilles ont d'ores et déjà été

posées pour interdire la population d'accéder aux terres qui jusque-là étaient les leurs, les empêchant de fait de poursuivre leurs activités agricoles et piscicoles, leur faisant perdre des récoltes et provoquant des situations d'insécurité alimentaire. Pour info, le lac Albert contient environ 30% des pêcheries du pays. Comme en témoignait un habitant de Boulihissa en août 2019, le jour de l'évaluation de mes cultures, on nous a empêchés de revenir sur nos terres et j'ai perdu toutes mes récoltes. Plus aucune culture n'était autorisée et toute personne qui essaierait de réutiliser ces terres serait torturée. Le fait de ne pas pouvoir cultiver a conduit ma famille à souffrir de famine. Outre des études d'impact social et environnemental bâclées et défaillantes, l'expulsion et le relogement des habitants et habitantes de la région se fait sans consultation et sans considération pour les besoins des populations. La compensation financière est évaluée sur des bases malhonnêtes, et au final, les sommes sont ridicules et arrivent parfois plusieurs années après la spoliation des terres. Entre-temps, les agriculteuristes doivent reconstruire leurs maisons, dans l'urgence, sans argent et sans récolte. Pendant ce temps, la présence militaire dans la région se renforce de manière insensée. Des commissariats de la police pétrolière sont installés. Oui, la police pétrolière. L'État ougandais a en effet mis en place une police spéciale pour défendre les compagnies pétrolières contre sa propre population. La collusion entre forces de sécurité et industriels est telle que les locaux n'osent guère protester ou signent des accords sous la menace, bien que les conséquences, en matière d'accès à l'eau, à l'alimentation et aux soins, soient dramatiques. La déscolarisation est souvent la norme, et de manière plus impactante encore pour les filles que pour les garçons. C'est une négation totale des droits humains les plus élémentaires que Total s'est pourtant engagé à respecter, et une violation des lois ougandaises. Vanessa Nakate, militante ougandaise de Fridays for Future, déclarait en mai « Nous ne buvons pas de pétrole. C'est pourquoi nous ne pouvons pas accepter la construction de l'oléoduc est-africain. Ce projet va causer des déplacements massifs des populations, la destruction des écosystèmes et des habitats naturels. Nous n'avons aucun avenir dans l'extraction de pétrole, car cela ne signifie que la destruction des espaces de vie et de la planète. Il est temps de privilégier les gens face aux pipelines. Il est temps de se soulever pour les gens et pour la planète. »

0: Depuis le début des opérations et des expulsions, les habitants et habitantes de la région n'ont cesse de demander des comptes, de manifester et de faire appel à des associations pour mener des actions en justice. Et au premier rang de cette lutte, les femmes rurales. Déjà le 8 mars, l'industrie extractive était la principale cible de la marche pour le droit des femmes. Celles-ci représentent les trois quarts de la force agricole du pays et subissent donc de plein fouet la spoliation des terres et les expulsions. En outre, étant écartées des postes à responsabilité dans les communautés, elles sont souvent les dernières à bénéficier des rares et faibles compensations financières consenties par Total, au point d'être souvent contraintes à la prostitution pour survivre. Depuis le déferlement des industries extractives, un mouvement écoféministe se met en place, faisant le lien entre la violence contre la nature et les violences faites aux femmes. Dans la forêt de Bougoma ou sur l'île Bouvouma dans le lac Victoria, elles se réorganisent, plantent des arbres et montent des brigades pour patrouiller contre les bûcherons et les braconniers. Elles se réapproprient des pratiques indigènes et ancestrales, soignent avec les plantes, mettent en place des workshops et construisent un savoir-faire collectif. Dans le film court « Mid Ecofeminist Fighting for Uganda's Forest », l'une de ces femmes explique comment la forêt a reculé et ne produit plus assez de condensation pour faire pleuvoir.
1: When we were young, this forest was thick. It was bringing a lot of rainfall. It was dark wherever you would pass.
0: Avant, la forêt était dense. Il faisait noir quand nous y entrions. Nos sols étaient fertiles. Ils produisaient énormément de nourriture parce qu'il y avait beaucoup d'humidité. Le changement climatique est réel. L'an dernier, nous attendions la pluie. Les graines mouraient dans le sol. Et maintenant, il y a de l'insécurité alimentaire dans la plupart des maisons. Outre l'industrie extractive, ces femmes affrontent dans leur démarche les monocultures de canne à sucre, les plantations d'arbres de pin ou d'eucalyptus. Mais elles résistent. La mise en place d'une nouvelle agriculture leur permet peu à peu de sauvegarder la forêt et de vivre en cohabitation avec la faune. Par la solidarité active, elles assurent une sécurité alimentaire à un nombre croissant de communautés. Le 8 mars, elles affirmaient « En ce jour international du droit des femmes, nous, les femmes ougandaises, réclamons un changement radical et révolutionnaire dans notre manière d'être avec la nature et dans nos relations les unes aux autres. Nous exigeons la fin de l'extractivisme corporatiste qui privilégie le profit plutôt que de prendre soin des gens et de la planète. » L'Ouganda Community Green Radio, elle, s'est montée dans le but de donner la parole à ces femmes pour combattre par les mots l'exploitation de la terre et les injustices qu'elles subissent, toutes deux induites par le capitalisme et le patriarcat. Elle est devenue un outil de communication entre localités, de partage d'initiatives et une source d'espoir et de perspective. Ceci étant, une répression intense rend la résistance particulièrement difficile. Le président ougandais Museveni, arrivé au pouvoir en 1986 par un coup d'État, a été réélu en 2021, au terme d'une campagne marquée par l'arrestation de leaders de l'opposition, par l'attaque contre des médias indépendants et par la mort de dizaines de personnes qui manifestaient en soutien à l'opposition. Il marche main dans la main avec Total pour mettre le projet Tilenga sur les rails, justifiant sa nécessité par la perspective de développement qu'il impliquerait pour le pays. Sauf que Total Ouganda, filiale du groupe Total, s'est enregistrée aux Pays-Bas. Ce déménagement n'a rien d'un besoin de voir du pays. Il s'agit de profiter d'un accord bilatéral entre l'Ouganda et les Pays-Bas qui permet aux entreprises néerlandaises une exemption d'impôt sur le pétrole exploité. Multiplié par les 25 ans d'exploitation du site, ces remises d'impôts en faveur de Total sont estimées à 287 millions d'euros pour une seule zone d'exploitation sur les 4 que comprend le projet. En outre, Total pourra ainsi bénéficier, en cas de litige, d'une cour de justice privée dont l'organe décisionnaire est la Banque mondiale. L'État ougandais, même s'il le voulait, pourra donc difficilement se rendre souverain de sa propre fiscalité sans prendre le risque de voir ses actifs saisis ailleurs dans le monde. L'opacité de ces tribunaux assure en outre la non-divulgation des procédures, favorise la corruption de dirigeants, l'impunité des multinationales et la rétention d'informations vis-à-vis des populations.

À l'échelle internationale, d'autres organisations soutiennent les populations expulsées, à l'image de Survie et des Amis de la Terre, qui ont assigné le groupe Total en justice. Mais en janvier, le tribunal de Nanterre s'est déclaré incompétent et a chargé le tribunal de commerce de juger l'affaire. Verdict qui a amené les associations à saisir la Cour de cassation. En réponse aux mobilisations locales, Total et l'État ougandais surveillent, harcèlent et menacent les opposants et les opposantes, en particulier les personnes qui sont venues en France témoigner lors du procès. À l'image de Fred, qui confie ainsi aux Amis de la Terre, « Quelqu'un m'a appelé pour me dire que si nous gagnions ce procès en France, nous serions assassinés. Depuis, je vis dans la peur. » En 2021, de nombreuses militantes et journalistes sont arrêtées alors qu'ils tentent de se rendre dans la zone d'exploitation. Les réunions publiques qui doivent se tenir dans les villages sont empêchées par la police pétrolière. En août, le président ougandais a annoncé la suspension de 54 ONG, particulièrement dans le domaine écologique et des droits humains. Et en ce mois d'octobre, la répression s'est intensifiée, avec notamment la fermeture des bureaux d'assaut qui luttent dans la zone. Mujisa Kaelo, président de l'association Orga, est ainsi en prison depuis le 19 octobre dans l'attente d'un procès. Le 22, dans le district de Kiotera, Robert Biriyume, défenseur des droits humains dans sa communauté, a été arrêté pour incitation à la violence, sabotage du programme du gouvernement et rassemblement illégal. L'association Afiego, dont 6 membres ont été à leur tour arrêtés, dénonce « Il y a un effort coordonné pour faire taire les voix critiques qui s'élèvent contre la destruction de l'environnement et les violations des droits des communautés affectées par les projets pétroliers. » Pourtant, en avril 2020, puis en juillet 2021, 4 rapporteurs spéciaux des Nations Unies ont déjà dénoncé cette persécution des opposants, interpellant notamment le gouvernement français. Elles écrivaient « Nous craignons que le harcèlement dont ils font l'objet n'empêche d'autres personnes ougandaises touchées par le projet pétrolier de Total Ouganda d'exercer leur droit à la liberté d'opinion et d'expression. » Problème, Macron a lui-même soutenu le projet auprès du président ougandais à l'occasion d'une lettre de félicitations envoyée lors de sa réélection à un 6e mandat, qui, rappelons-le, a été le théâtre de soupçons de fraude, d'arrestations illégales et d'assassinats. Les mots du président français, « Le projet Tilenga, qui permettra l'exploitation et l'exportation du pétrole, sera une opportunité majeure d'intensifier le commerce entre nos deux pays et de développer davantage notre coopération. » Macron ajoute « Vous pouvez compter sur moi pour mobiliser l'expertise et les investisseurs français pour augmenter la présence française en Ouganda. » Avant d'annoncer la visite de Franck Riester, ministre du Commerce extérieur, suite à la signature finalisant le projet Tilenga. Une surprise ? Pas vraiment. L'ambassade de France à Kampala soutient ouvertement les opérations de la multinationale dans le pays, étale le logo de Total dans les événements qu'elle organise et donne même une soirée pour le départ du dirigeant local de la multinationale.

Le combat ne se limite pas à l'Afrique de l'Est. Le 25 mai dernier, des manifestations contre Total se sont tenues dans les stations-service de la compagnie. Non seulement en Ouganda, mais aussi au Bénin, au Togo, en RDC, au Kenya, en Égypte, au Ghana et au Nigeria. Dans ces 8 pays, des personnes se sont levées pour dénoncer la politique de greenwashing mensonger, l'inaction climatique et les violations des droits de l'humain perpétrées par la multinationale française, qui, on le sait désormais, était au courant des effets néfastes de son industrie depuis 1971. Au Mozambique, par exemple, la multinationale a repris en 2019 une activité gazière pour un investissement de 20 milliards d'euros. En comparaison, le PIB du Mozambique, 8e pays le plus pauvre au monde, est de 14 milliards d'euros pour 33 millions d'habitants. L'exploitation du gaz a lieu dans la province de Cabo Delgado, la plus pauvre du pays, où l'espérance de vie atteint péniblement 48 ans et où l'électricité n'arrive que dans 16% de la province. Selon l'Observatoire des multinationales et Ilham Rawout, militante et coordinatrice de Justice Ambientale, les exemples de vies dévastées depuis l'arrivée des multinationales abondent, et notamment celle des communautés de pêcheurs déplacées de force à 18 km des côtes, à tel point que David Machain, d'Amnesty International, établit un lien direct entre les violations des droits perpétrés par l'industrie extractive et la montée en force des terroristes islamistes dans la région. Si certains des islamistes sont considérés comme étant d'origine étrangère, explique-t-il, la plupart sont des jeunes mécontents ayant une connaissance impeccable de la géographie locale. Il semblerait que des centaines de mineurs en colère, expulsés de leurs terres, aient rejoint les rangs des insurgés. Et en effet, sans faire de raccourcis pour autant, on comprendra aisément que les comportements de Total et de ses pairs provoquent une colère généralisée contre les entreprises des pays développés et que celle-ci ne peut profiter qu'à la montée des idéologies les plus barbares et les plus sombres, de part et d'autre. La situation d'extrême pauvreté dans laquelle se trouvent certaines populations du continent africain n'a rien d'une fatalité ou d'un destin tragique. Elle est bien souvent provoquée par les multinationales, directement, comme c'est le cas pour les personnes expulsées de chez elles par Total, ou indirectement, puisque comme l'affirme un rapport de l'ONU datant de 2019, les industries extractives sont responsables de 50% des gaz à effet de serre et de 80% du déclin de la biodiversité, par conséquent d'une désertification des sols, d'une raréfaction des ressources naturelles et de pollution dramatique. Car oui, un dernier détail, contrairement à une obligation légale, Total n'a toujours prévu aucun plan d'intervention en cas de fuite sur son pipeline. Alors, au-delà du pantomime que les puissants nous jouent à chaque COP ou dans leurs discours pseudo-engagés en faveur d'un hypothétique monde d'après, ce mégaprojet est une preuve supplémentaire que l'on ne peut faire confiance ni à nos dirigeants ni aux multinationales pour prendre en charge la nécessaire transformation écologique et sociale. Ces gens n'ont ni l'envie, ni la capacité morale de respecter le vivant. Comme le clament les écoféministes ougandaises, nous n'aurons jamais rien si nous ne nous y mettons pas nous-mêmes. Vous trouverez des infos en français sur le projet Tilenga à travers les associations Survie et les Amis de la Terre, notamment via le rapport « Un cauchemar nommé Total ». Vous pouvez aussi consulter le site stopicop.net et l'Observatoire des multinationales.

Durant cet épisode, vous avez pu écouter Man's Lady de Twig, Ting Baby Malo de MC Yalla, Woolly Lisa de DNE et Ernest Nimby Zamba, des extraits du film court Midi Ecoféministe Fighting for Uganda's Forest de Community Green Radio, et nous terminons l'épisode sur Ukiwi de Tafash.

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Un débile m'a dit que le travail rendait libre. 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
8: Ouh. Oh là. 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
9: Allez, mais à rouge là-dessus. Les gars, vous dormez là ou quoi? Le match, il n'est pas fini, hein.
10: Je crois qu'après avoir vu ça, on peut mourir tranquille. Enfin, le plus tard possible, mais on peut. Ah, c'est superbe. Quel pied. Ah, quel pied. 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Oh là là là là là là.
11: Affirmatif. Il va y avoir du sport, moi, je vous le dis.
12: Bonjour et bienvenue à toutes et à tous. Bienvenue dans Gaulle Volant, le podcast sport, entorse et société. Alors aujourd'hui, on s'échauffe bien, on s'hydrate, on force pas trop, comme le dit notre générique, on garde le rythme, on remue son cul pas mal. Aujourd'hui, c'est sport et fitness, et donc on va essayer de garder la forme avec le petit programme sportif que l'équipe de Gaulle Volant vous a concocté. Donc on va faire, nous, les exercices en studio, puis vous pouvez les faire aussi à la maison. Alors, on va démarrer tout de suite, alors on va se mettre en position, et puis on va se mettre une... On va se mettre une bonne zig de clubbing soft, un peu funky mais pas trop, histoire de se réveiller le psoas en douceur. Attention, guerre aux blessures.

0: On attrape dans hein. son pied, on tire dessus. Stop.
1: Jérôme.
2: Ah putain, ah, le con. Oh, je me suis niqué le quadri. Ah merde. Bon allez, on va changer le thème. Allez, tant pis, hein, on va improviser. Sport et blessure, allez, balance la compo d'équipe.
3: Qui c'est qui est là?
4: Enfin, c'est le rendez-vous des glandules, là, ou quoi?
5: Jolie brochette.
0: C'était une bonne idée, ce petit programme sportif, parce qu'il fait déjà très chaud dans le studio. Ouais. C'était vraiment une riche idée. Et oui, aujourd'hui, non pas de sport et fitness, on va se faire un petit sport et blessure.

0: L'échauffement. De quoi tu vas nous parler aujourd'hui ?
1: Je vais vous raconter l'histoire d'une terrible blessure. Et puis, je vais vous poser quelques petites questions sur des blessures célèbres.
0: Ok.
1: Ou pas si célèbres que ça. Des blessures un peu concon.
0: Ah oui, ça fait toujours plaisir ça. On a Quentin avec nous à la technique, merci à lui. Et on va tout de suite commencer par... Voilà, vous aimez bien un peu tous parler de vous, non ? Enfin, moi j'aime bien en tout cas. Est-ce que vous avez déjà vécu des blessures ? Est-ce que quelqu'un veut nous raconter une de ces blessures ?
2: Moi j'ai un souvenir assez désolant d'une blessure.
0: Voilà, c'est pour ça qu'on hésite, c'est peut-être parce que c'est un peu désolant.
2: C'est désolant. Au lycée, je faisais mon malin, l'échauffement en gymnastique. Donc on courait comme des cons. On faisait le tour du gymnase, quoi. Mm-hmm. Donc, un gymnase de gymnastique, c'est quoi ? C'est parsemé d'agrès et de matelas au sol.
0: Faut regarder un petit peu, quoi.
2: Regarder un petit peu. Et puis moi, je faisais le con, je faisais des grandes enjambées, je me rappelle, j'étais là, je faisais le malin. Et puis la huitième grande enjambée, je l'ai fait en réception sur un matelas qui a glissé. Et je me suis rétamé la gueule devant tous les copains. Donc, je me suis fait un épanchement de synovée au niveau du coude. Parce que j'ai tapé très fort le coude.
0: Ce que j'aime bien, c'est quand des termes médicaux arrivent.
2: Bien sûr, c'est important.
0: C'est là que c'est bien.
2: Alors, je ne sais pas vraiment ce que c'est, mais comme ma mère l'emploie souvent, ce terme-là, je le reprends.
1: Ça paraît intelligent.
3: Ça sonne bien.
2: Et du coup, les copains, les camarades de classe et principalement les copains étaient morts de rire. Mais vraiment, l'humiliation, je crois que j'avais plus mal de voir les gens se moquer de moi que mal tout court à ce putain de coude.
0: Oui, je pense qu'on va être sur un peu aujourd'hui sport et blessures et peut-être un peu honte aussi. Azilis, toi, t'as une blessure
1: Je fais pas vraiment de sport, donc je peux pas vraiment dire que je me suis blessée en faisant du sport. Ouais. Après, quand j'étais en terminale, je me suis blessée en traversant la route. Et je me suis renversée par une voiture, quoi. Mais ça a un rapport avec le sport, parce que du coup, j'ai été dispensée de sport pour le bac. et ça m'a fait gagner 4 dixièmes de points d'être dispensée. J'ai fait un petit calcul, une estimation.
0: Ah, c'est intéressant, parce que là, c'est blessure, finalement, peut-être avec des répercussions qui peuvent être positives. Je dis pas l'ensemble des répercussions, mais...
1: Pas mal.
0: Tu as trouvé, en tout cas, du bon là-dedans, quoi.
1: Ah carrément. j'ai touché de l'argent, mais bon, ça, c'est une autre chose.
0: Mathieu, des blessures peut-être en descendant de son lit
3: en roulant une clope peut-être. une des rares fois où j'ai fait du sport, je sais pas si t'étais là Simon, mais c'était à l'école où je travaille. Mm-hmm. Le midi, on décide de faire un peu de sport entre collègues pour la cohésion d'équipe.
0: Et
3: on a choisi de faire du kinball.
2: Ah, quelle drôle d'idée,
3: un grand con chauve que vous connaissez tous,
0: qui chroniqueur dans notre émission,
3: m'a bousculé et je me suis quand même pété le quadriceps en faisant du kinball un midi à l'école.
0: Ah oui,
1: Donc... c'est une bousculade volontaire.
3: Ça, on ne le saura jamais.
0: Oui, il y a le conscient, l'inconscient, c'est pas vraiment ce qui se joue.
2: J'ai senti les yeux d'Azilis tourner vers moi pour le grand con chauve, mais je répète que ce n'est pas moi.
3: C'était la veille des vacances de Noël, ouais. Ouais, ça m'a bien pourri.
0: Donc toi, on est quand même sur une personne qui fait une fois du sport blessure.
3: C'est ça. Ouais.
0: Donc
3: c'est pour ça que j'en fais plus.
0: Voilà, on comprend.
2: On l'appelle le 100%, l'homme à 100%.
0: moi, là-dessus, sur les blessures, on en parlait un petit peu avant l'émission, j'ai plus de gens que j'ai blessés ou ça m'a marqué que de blessures. ça m'est arrivé de me blesser. J'ai cassé le nez d'un gardien de but au foot et j'en garde une petite souffrance. Je crois que finalement, j'ai peut-être plus souffert qui avait l'air d'aller très bien les fois que je l'ai revu après. Et psychologiquement, je sens toujours l'impact de son nez contre mon genou quand j'y pense. Bien, on va enchaîner après ces très belles histoires où il y avait de l'argent, de la honte et le baccalauréat. On va enchaîner avec la chronique de Simon.
2: Mais vous savez, la transition est toute faite puisque je vais vous parler d'une... vous allez peut-être comprendre que je parle de moi au début. En tout cas, nous sommes en 2024, dans un dimanche matin, dans la fraîcheur hivernale, et il s'apprête à jouer à domicile. Donc il se prépare. Je suis un peu Alain Delon.
0: Alain Delon.
2: Il s'apprête à jouer à domicile, donc du coup, il s'habille, il s'équipe. Il sait que les copains l'attendent sur le terrain tout près, puisque c'est vraiment à vol d'oiseau à 300 mètres de chez lui. Donc il est un petit peu excité, un petit peu inquiet aussi. Le dépanneur, comme on l'appelle, ou remplaçant de luxe, ou le mec qu'on appelle parce qu'on n'a personne d'autre et que quand même, c'est quand même... Il est nul, mais c'est cool d'avoir des remplaçants. Donc, ma meuf, la partie.
0: Il est dur avec lui-même.
2: Tout à fait. Lucide. Le mot, c'est lucide.

0: Et donc, me voilà parti à pied sur le terrain de la poterie. Hein. Je ne sais plus comment il s'appelle ce terrain, mais bref. Nous sommes à Rennes, donc en plein hiver, il fait frais, mais ce n'est pas grave. C'est un match de foot de loisir, on retrouve les copains et tout va bien. Je m'échauffe. Je sais d'ailleurs que je vais probablement être observé par mes enfants et ma chérie qui vont venir probablement me voir. Donc, je ne suis pas un peu fier quand même. Il y a un petit côté, même si je suis nul, c'est du foot loisir, mais quand même, je vais jouer devant mes...
1: C'est les grands dimanches, quoi. C'est voilà, vraiment les grands dimanches.
0: Un poil stressé aussi, j'avoue. Et donc, échauffement tranquille, d'abord sans ballon, puis avec le ballon, petites accélérations et... tiens, une petite douleur qui survient derrière la cuisse. Plus qu'une gêne, hein, vraiment une douleur inhabituelle, un petit peu inquiétante. Et là, tel un Jimmy Vico se blessant juste avant la finale des championnats d'Europe à Berlin en 2018, alors qu'il était favori, hein, je le rappelle. Tel un Jimmy Vico, quoi, pop, non. Alors on arrête tout. Qu'est-ce qu'il a fait Jimmy quand il s'est blessé avant sa finale? Il a fait quoi?
2: Je sais pas, il a pleuré.
0: Il est rentré chez maman. Hein. Il s'est barré. Il n'a rien fait. Il n'a pas couru, Jimmy Vico. Il était blessé. Il n'a pas fait sa finale. Donc, on était tous dégoûtés devant la télé, mais il s'est barré. On est d'accord.
1: Mais toi, ta mère, elle habite loin de chez toi.
0: Ouais, voilà, ma mère habite loin de chez toi. Qu'est-ce que j'ai fait, moi, hein? Qu'est-ce que j'ai fait? Je l'ai fait, mon match. Voilà. Je l'ai fait et je me suis défoncé les ischios. Voilà.
2: Et du coup, tu as pénalisé toute l'équipe.
0: Alors, comment dire?
1: Ça s'est pas vu sur le coup. Alors je suis témoin, j'étais là.
0: L'impact de moi au foot blessé ou moi au foot pas blessé sur un terrain, et, c'est assez. C'est ténu. On a fait le même geste avec les doigts. Et donc voilà, donc, je m'en suis sorti avec une déchirure avec saignement des ischios. Voilà. Donc je le souhaite à personne, hein, c'est sympa. C'est bien chiant. 4 mois de kiné derrière et d'exercice quotidien pour revenir dans le game. Trottiner sans avoir mal, disons.
1: Traverser la route tout seul.
0: Mais du coup, c'était un moment de découverte de son corps quand même, parce que j'ai découvert ce qu'était une déchirure musculaire, comment il fallait la reconstituer le muscle. Moi, je suis très scolaire, donc j'ai adoré finalement mes rendez-vous chez le kiné qui m'expliquait tout comment il fallait faire, tout ça, tout ça. J'ai compris qu'il fallait que la fibre se reforme dans le bon sens, qu'il fallait l'aider à s'étendre et à se reconstituer correctement.
1: Et est-ce qu'il t'a donné des éléments sur si tu t'étais arrêté
0: complètement. Ouais. Ah bah complètement. Si je m'étais arrêté, j'aurais juste eu une petite gêne de 3 jours et puis basta. J'ai eu une vraie douleur. Alors le saignement, c'est un truc particulier, c'est-à-dire que quand vous vous couchez, le changement de position dans le lit, vous sentez le sang se déplacer et la douleur à se déplacer avec. C'est
1: et comment
0: horrible.
1: On dit « t'as fait le gros con en langage kiné » parce qu'il ne peut pas te dire ça, finalement.
0: Alors, le mec est sympa.
1: Ouais.
0: Le mec est très sympa, très bienveillant, beau en plus, énervant au possible. Ouais. Mais voilà. Il n'a pas fait ça. Il n'a pas dit « gros con ». De toute façon, je m'insultais tellement moi-même je pense qu'il n'avait pas besoin de le faire. Alors, j'ai réussi quand même à être fiero devant mes enfants, puisqu'ils m'ont vu jouer un petit peu quand même. Mmh. Voilà. Et je me sens désormais plus proche des grands de ce monde, hein, disons. Je me sens un petit peu plus proche de Thibaut Pinot en 2019, pendant sa blessure à la cuisse sur le Tour de France. Un peu plus proche aussi d'Antoine Dupont, si je peux dire, qui s'est pété les ligaments croisés en 2018. Je vous conseille d'ailleurs, j'en profite pour faire des petites recommandations. Il y a une émission de Canal+ qui s'appelle Sport Reporter et qui revient sur les 9 mois de la reconstruction physique et morale d'Antoine Dupont. Mmh. Très intéressant. Et par ailleurs, on apprend que, au-delà de l'aspect physique, il a eu besoin de séances de psy régulières parce qu'il n'avait plus confiance en son genou en fait. Il n'arrivait plus à Enfin, il fallait qu'il oublie son genou finalement pour revenir à la compétition de façon correcte. Et on apprend ça, ils insistent beaucoup là-dessus, c'est assez intéressant. Dans les conseils du même type, je reparle d'une série dont j'ai déjà parlé ici, Champion, série de France Télé qui n'était visible que sur Internet. On suit notamment une spécialiste du 200 mètres et du 400 mètres, Fanny Pelletier, qui se blesse et on voit tout son parcours derrière de reconstruction assez hallucinant. Il l'emmène dans un centre dédié de l'INSEP au bord de la mer en Bretagne, il me semble, où on la voit bosser comme une tarée, d'abord sur le vélo. Elle met un temps fou à remettre un pied sur la piste. C'est-à-dire qu'on ne se rend pas compte en fait, du parcours de combattant que c'est derrière pour revenir, pour espérer revenir au niveau. Voilà. Et dernière petite recommandation, sur Arte, l'émission Les Dessous de l'Image reviennent sur la blessure de Margot Chevrier. Margot Chevrier, c'est une perchiste qui s'est fracturée la cheville il y a quelques mois des Jeux de Paris, qui était une des bonnes espoirs françaises. Et qui, bon, c'est horrible, hein, elle se fracture la cheville devant tout le monde en compétition. D'ailleurs, on sent à ce moment-là une réaction de l'équipe de France tout entière très, très enveloppante et prévenante autour d'elle. Mais on sent aussi enfin, je ne sais pas, peut-être que c'est moi qui interprète, mais j'en discutais avec ma chère et tendre il y a quelques temps, qui me disait que, à juste titre, que probablement chaque sportif transférer son angoisse de la blessure dans les réactions qu'ils avaient eues envers elle. En tout cas, cette émission qui s'appelle donc Les Dessous de l'Image interroge la souffrance comme élément du spectacle du sport. Et c'est intéressant comme quand on vient chercher la souffrance, nous, en tant que téléspectateurs ou suiveurs du sport. Mais la blessure, comme élément de souffrance, interpelle aussi, quoi. Donc voilà.
1: Merci Simon, on va revenir un petit peu sur ce que tu as dit tous ensemble. On va faire une première pause musicale et puis on reparle de tout ça. On va écouter Ashes to Amber, Injuries.

0: C'était le groupe Ashes to Humber qui chantait Injuries. 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Aujourd'hui, c'est sport et blessures. Alors Simon a un peu parlé donc d'une de ces blessures qu'il a mis en lien donc avant la pause musicale avec des blessures de sportifs et de sportives. Moi, je voulais vous demander autour de la table déjà, est-ce qu'il y avait des blessures qui vous avaient marqué alors là, c'est plus en tant que suiveur de sport. Voilà, des blessures vraiment marquantes que vous auriez suivies.
1: Mais pas forcément, mais c'est parce que déjà je suis pas beaucoup le sport, mais
0: Simon, c'est ce qu'entre prof d'ailleurs. Ouais.
1: Simon, il en parlait un peu dans sa chronique, cette fascination pour la souffrance et aussi peut-être pour les blessures. Enfin, je sais pas, sur les réseaux, à chaque fois qu'il y a une blessure importante à l'image, enfin vraiment marquante, ça tourne en boucle et oui. Je pense qu'il y a une fascination pour voir ces joueurs, enfin la cheville se tordre
2: du spectaculaire. Voilà, quoi.
0: Ouais. Ouais, il y a un peu le côté gladiateur, quoi. On va voir un peu des gens souffrir.
1: On aime, ouais, voir les gens souffrir.
0: Moi, en préparant l'émission, je suis tombé sur des best-of.
1: Oui.
0: Best-of, des blessures au foot, avec il y avait du tibia péroné, il y avait de la cheville qui tournait. Enfin, vraiment.
1: On aime regarder ça.
0: Alors, moi, je les ai pas regardés. Voilà, avec la main, tu sais, sur les yeux, puis t'ouvres un peu pour regarder quand même. Mais
3: après, ouais. Moi, je vois moins l'intérêt du best-of, parce que j'ai l'impression que ce qui peut plaire dans la blessure, c'est aussi le côté un peu... tu suis toute l'étape du Tour de France, par exemple, et là, il y a une chute, et enfin, ça fait comme des rebondissements, quoi.
0: Et là, il y a du sang, et là, il y a du...
1: Là, enfin, on s'éclate.
3: Non, mais quand c'est un best-of, bah, t'as pas l'émotion qui va avec, quoi. T'es pas là...
0: Ben bah, oui, il y a quelque chose d'assez surprenant, quand même, là-dedans. Aller, je sais pas, regarder. Après, il peut y avoir aussi... Moi, j'ai des souvenirs marquants, je sais pas, quand j'étais gamin, de Jalabert qui chute dans un sprint et qui a le visage couvert de
4: cette
0: sang.
4: Cette image, elle est horrible. Plusieurs dents pétées et tout.
0: Et du coup, je l'ai revu, je sais pas, il y avait quelque chose un peu à raviver d'émotion de petit suiveur du Tour de France que j'étais à 9 piges à ce moment-là. Peut-être qu'il y avait une curiosité un peu malsaine aussi, mais...
4: Moi, je me souviens de deux blessures assez atroces en athlétisme. Alors... Je n'ai pas les noms en tête, je crois que c'est deux, en tout cas c'est deux Français. Il y a un perchiste qui est retombé sur sa perche,
0: oui.
4: Qui s'est enfoncé dans sa cuisse.
0: Oui.
4: Donc ça a fait un trou, hein, vraiment. Il a passé sa barre en plus et il retombe vraiment sur sa perche, horrible.
0: Alors là, c'est, vous ne voyez pas les gestes, mais Simon mime très bien le perchiste qui vient s'empaler sur sa perche.
4: Et il s'en est bien sorti parce que la blessure était propre. C'est-à-dire que c'était pas de torsion ni rien. Donc c'était un truc apparemment très douloureux. Mais il n'a pas été handicapé, quoi, c'est ce que je veux dire. Sauf que sa carrière, je pense, a été cramée. Et il y a aussi Samir Sdiri, ça vous parle ou pas ?
0: Non.
4: C'est un ancien sauteur ou triple sauteur français, je ne sais plus s'il fait du saut ou du triple saut. Il s'est pris un javelot dans le dos.
0: C'est ça.
4: Alors, c'est pas vraiment une blessure en faisant du sport, c'est plus un accident.
0: Il y a blessure et blessure quand même. Hein. Il y a l'entorse et il y a le javelot.
4: Et il y a le javelot dans le dos.
0: C'est pour moi, je mets quand même.
3: Moi, j'ai vu qu'il avait porté plainte contre, je ne sais pas, la Fédération d'athlétisme, un truc comme ça. Je ne sais pas si ça a marché.
4: Oui. L'organisation était en tort. Alors, je ne sais pas ce que ça a donné, effectivement, mais.
0: Bah oui, si j'y mets des mecs qui s'allongent dans le sable et en même temps d'autres gars qui lancent des pieux, bah voilà, ouais. Des accidents, quoi. Moi, il y a des blessures qui m'ont marqué. Bah, notamment, on parle très souvent dans cette émission de Thibaut Pinot en 2019. On ne saura jamais s'il allait gagner le tour ou pas.
4: Jérôme, arrête.
0: Mais moi, je la trouve, en même temps, je crois que je la trouve très belle, cette blessure. Il y a quelque chose d'un peu de l'éternel perdant qui aurait peut-être pu gagner, qui se fait... un peu coupé la chic par le destin, je ne sais pas si...
4: Il faut revoir le documentaire Avec Pinot, de France Télévisions, encore une fois.
1: Que tu connais par cœur.
4: Qui est incroyable.
0: On a quand même notre spécialiste estampillé documentaire dans cette émission.
4: Je passe trop de temps dans les écrans, clairement.
0: Non, bah non, pas forcément, parce que tu nous apportes pas mal de belles rêves. Moi, je suis allé chercher un petit peu des blessures qui avaient pu me rendre heureux ou qui peut-être avaient été une chance pour certains sportifs. Lassana Diarra en 2010. Pourquoi c'est positif sa blessure à votre avis? Pourquoi j'ai retenu ça comme une blessure plutôt positive en 2010? Lassana Diarra,
4: c'est parce qu'il a évité le bus d'Afrique du Sud.
0: Il a évité le bus de
4: la
0: grève des footeux où vraiment ils sont quand même passés pas mal pour des truffes. Bon, après je sais pas si
3: est-ce que vous soutenez pas la grève en fait?
4: Cette grève là vraiment elle était difficile à suivre.
0: Il y a des grèves sur lesquelles on est moins suiveur. Goal Volant est plutôt solidaire des grèves, hein, je parle au nom de l'équipe, mais la grève des footballeurs pour réintégrer Nicolas Anelka, il faut qu'on fasse une réunion pour en parler. Oui, moi, il y a Zverev aussi qui s'est blessé à Roland-Garros, je ne sais plus, il y a un ou deux ans, en demi-finale. Et je ne voulais pas qu'il gagne.
1: C'est positif pour toi.
0: Est-ce que c'est mal de se réjouir de ça?
3: Ça dépend. Est-ce que sa blessure, est-ce qu'il a des séquelles, est-ce que...
0: Malheureusement, il est revenu sur le circuit.
4: Zverev, je confonds toujours avec un autre qui...
0: Zverev accusé de violence conjugale.
4: Et qui a payé son ex pour ne pas avoir de procès, c'est ça?
0: Voilà, exactement. On a déjà parlé dans cette émission.
4: Sac à merde. Ça, non, d'accord. Donc on peut se réjouir de ça.
3: Oui,
0: alors je me suis surpris quand même il est tombé. Est-ce que c'est du sérieux ou pas?
4: C'est horrible, t'es vraiment méchant.
0: Mais après, revenir à quelque chose d'un peu plus... je suis quand même très surpris par le nombre de sportifs qui connaissent dans leur carrière des ruptures des ligaments, des entorses, et qui reviennent à un très très haut niveau. Moi, je suis un gros suiveur de foot, donc je pense à Diaby et Gourcuff, qui eux sont des sportifs qui ne se sont jamais vraiment remis de leurs blessures, mais...
4: Ah oui.
0: Est-ce qu'on... je sais pas...
1: Est-ce qu'on revient meilleur peut-être même après une blessure?
4: Dupont, c'est l'exemple parfait. Il est déjà au sommet de son... Enfin, il est déjà très, très, très fort en 2018. Il se fait les ligaments croisés.
0: Et il revient
4: plus fort. 9 mois de rééducation derrière et il revient encore plus fort. C'est le meilleur joueur du monde. Non, là, il s'est répété d'ailleurs.
0: Donc, il va revenir encore plus
4: moi,
0: fort
4: je pense que c'est intéressant à suivre, mais j'y crois pas deux fois. Mais surtout que maintenant, il a 28 ans. C'est pas pareil que c'était...
3: Vieux.
4: Non, mais c'est pas vieux, mais... Quand tu fais les ligaments à 22 ans, tu ne te remets pas de la même manière qu'à 28, je pense. Ouais. C'est quel joueur de foot qui se blessait tout le temps, qui était hyper fort, un milieu de terrain c'est Alou...
0: Abou Diaby, ouais. Ouais.
4: Mais lui, il était incroyable. Là, je me souviens de cette déception, de cette frustration de me dire « Mais c'est une pépite, ce gars, et il est constamment blessé. »
0: Ouais, mais il y a quelque chose quand même dans le grand public où on a du mal à... j'ai l'impression dans les commentaires, on est tout de suite déçu quand Alaphilippe dans le cyclisme est moins bon, quand Gourcuff ne met plus un pied devant l'autre, alors que c'est des corps, c'est des corps modifiés, blessés. Il y a une incompréhension là-dessus. Quand
4: pour en revenir à Jimmy Vico, moi j'étais là, je l'insultais. Mais quel con de se blesser à l'échauffement. Enfin,
0: il a fallu que tu te blesses toi après à l'échauffement.
4: Non, alors que c'est horrible. Enfin, c'est horrible.
0: Il y a quelque chose dans les suiveurs qui est un peu de... il va bien quand même réussir à repartir d'une blessure, je sais pas.
4: On a l'impression que c'est toujours les Français qui se blessent. Les Américains, en athlétisme, ils se blessent jamais. Ils sont peut-être plus nombreux que nous. C'est peut-être pour ça qu'on a l'impression qu'ils sont toujours performants dans les grandes occasions, alors que nous, on a toujours des blessés de dernière minute qui nous permettent de justifier notre...
1: Nullitude.
4: Massacre.
0: Et on pourra pas atteindre cet objectif de 7e place, qui était quand même un gros objectif de la saison. On a fait un petit peu le tour là-dessus. On va passer à un petit pas de côté, une petite chronique hors jeu.
2: En avant, il touche le ballon, le 15, le 7 en position d'hors jeu. Il touche le ballon avec le dos, vous êtes devant, vous jouez le ballon, hors jeu.
1: Les sportifs, vous le savez peut-être pas, sont aussi avant tout des êtres humains comme vous et moi, et ont une vie en dehors du sport. Ça peut casser les mythes, mais figurez-vous que Zizou se fait des shampoings, que Djokovic entretient une relation fusionnelle avec son caniche Pierre, ou encore que Cléopâtre Darleux fait caca comme tout le monde. Et qui dit vie ordinaire dit aussi petits tracas et blessures de la vie quotidienne qui peuvent avoir de lourdes conséquences pour ces sportives et sportifs. Parce que nous, le commun des mortels, si on se pète quelque chose, on peut profiter allègrement d'un bon arrêt de travail. Jérôme, tu vas t'en servir pour terminer ta saison d'entraîneur virtuel pro sur Pro Cycling Manager. Aziz, tu rigoles, mais tu vas prendre enfin le temps de peaufiner l'écriture de ton prochain stand-up. Et Simon, toi, tu vas peut-être finir enfin le carrelage de ta salle de bain qui traîne depuis 6 mois. Donc aujourd'hui, j'aimerais rendre hommage à ces héros de l'ombre, ces sportifs professionnels qu'on admire pour leur puissance, leur agilité, leur sens du jeu. Qu'on regarde courir 90 minutes à 32 km/h, se jeter au sol, affronter des chocs dignes d'un accident de trottinette électrique, mais qui finissent à l'infirmerie pour être tombés non pas sur le terrain, non, mais dans leur salon, ou leur cuisine, ou sur leur chien. Prenons Julien Escudé, par exemple, notre régional de l'étape. International français, double vainqueur de la Coupe UEFA avec Séville, il aurait pu jouer à Manchester United. Ben non. Car un jour de 2002, alors qu'il évolue au grand stade Rennais et qu'un départ pour la Première Ligue et Manchester est dans les tuyaux, Julien promène son chien Pépouze et il trébuche dessus. Résultat, distension du ligament interne du genou et 3 semaines d'arrêt. Mais surtout, transfert avorté.
5: Oh. Viens ici! Pas bouger. Qu'est-ce que c'est ça, là? T'as abandonné dans le parking, moi. Hein, c'est pas compliqué, merde. Donne la balle.
1: Le chien donc, meilleur ami de l'homme, peut-être, mais pas forcément celui du footballeur. Demandé à Darren Barnhart. En 98, alors qu'il évolue en milieu de terrain à Barnsley en première ligue, son petit chiot Zach l'attend bien sagement à la maison. Enfin, pas si sagement que ça, puisque le clébard a pissé dans la cuisine. Vous la voyez venir, la scène ? Bah ouais, Barnhart ne s'en aperçoit pas et glisse dans la flaque. Rupture décroisée et 5 mois d'arrêt. Le temps de voir son club relégué en division inférieure. Mais bon, pourquoi se contenter des animaux de compagnie quand on a de la vaisselle ? Axel Twanzebe, défenseur d'Ipswich, peut en témoigner. Et celle-là, je l'aime particulièrement parce qu'il m'est arrivé exactement la même chose. Sauf que je ne jouais pas en première ligue, moi, à l'époque. Donc notre Axel, lui, a failli perdre son pouce tout simplement en faisant la vaisselle. Un verre s'est cassé et lui a lacéré une bonne partie du doigt. Exactement comme moi. Je suis là, avec l'éponge, je la rentre dans le verre et paf, il éclate et je me lacère le majeur. Ça pissait le sang de partout, je vous jure, une vraie scène d'horreur dans ma cuisine. Urgence et tout, un tendon coupé. Aujourd'hui, je ne peux même plus ouvrir un pot à confiture de la main gauche. Ouais, bon, on s'en fout. Axel, lui, a donc manqué quelques rencontres avant de retrouver le terrain, mais au moins avec ses 10 doigts. Et pour un défenseur, c'est plus pratique pour faire des mains dans la surface de réparation. Et si vous pensez que c'est un cas isolé, abordons le cas Julien Bento maintenant. Eh bien, peinard Julien, un soir de 2011, juste avant le début de l'Open d'Australie, le tennisman et son partenaire de double Nicolas Mahut chillent dans un petit resto asiatique. Ce qui implique l'usage de baguettes. Baguettes que Bento sait moins manier que les raquettes. Et en voulant séparer les deux baguettes en bois, il se plante une écharde, ça s'infecte. Et bam, forfait pour l'Open d'Australie.
6: J'ai faim. Si on mangeait chinois, je serais hyper content.
7: Non, italien.
8: Italien. Définitivement italien.
1: Dans le genre accident domestique à la con, on a le cas d'école Santiago Canizares, le gardien de la Roja, prêt à disputer la Coupe du Monde 2002. En sortant de sa douche, il décide de se mettre un peu de parfum, mais le flacon lui glisse des mains. Et là, bah, réflexe débile de fouteux, qu'est-ce qu'il fait ? Il tente d'amortir la chute du flacon avec son pied. Résultat, tendon coupé, et voilà notre Santiago forfait pour la Coupe du Monde. Casillas lui pique sa place de titulaire et ne la lui rendra jamais, d'ailleurs. Faut avouer que c'est un peu idiot de toilette. Oh putain, vous l'avez pas.
0: Si, on l'a eu, mais on a pas.
3: On rit intérieurement. Ouais.
4: Non, merde, je l'ai pas mon corps, désolé, mais c'est pas grave.
0: Ouais, on t'expliquera après l'émission. Ouais. Sinon.
1: Les gardiens, décidément, sont des cas à part dans notre panthéon des tragédies ménagères. Prenons Lionel Letizy, l'ancien gardien de Metz et du PSG, qui s'est distingué par une des blessures.
4: Et Damilly, excusez-moi, il vient du Loiret, ce mec-là. Damilly. Non, mais si.
0: C'est important.
1: Donc lui, il s'est distingué par une des blessures les plus insolites qui soient ou des plus débiles qui soient. Donc en 2002, alors qu'il est tranquille au vert avec le PSG avant un match contre Rennes, il se fait une petite partie de Scrabble avec ses coéquipiers. Et là, c'est le drame. Une pièce du jeu tombe au sol. Bon, l'histoire ne nous dit pas quelle lettre c'était. Letizy se penche pour la ramasser et se bloque le dos.
4: Mais non.
1: Et il sera indisponible 2 matchs. C'est plutôt original, non, quand on se dit qu'en jouant à un tel jeu, la plupart des joueurs de foot auraient plutôt risqué un claquage de cerveau. Bon, je dis rien, moi j'ai vécu à peu près la même chose.
0: Non, mais pas à chaque fois.
1: si. Mais pas en jouant au Scrabble. Et pourtant, j'en ai fait des parties. Petite dédicace.
4: En ramassant un palais par terre, peut-être.
1: Tu vas voir. Donc, non, moi c'est en me relevant d'une sieste dans l'herbe que je me suis fait un bon vieux lamago. Tu vois, je me lève et crac. Qui m'a valu une nuit d'urgence à l'hôpital d'Aurillac en plein festival. Et ça, je vous le conseille pas. Et surtout, 2 mois d'arrêt. Bref, tout ça pour dire que le ridicule ne tue pas, et ça me permet la transition avec notre podium des blessures les plus débiles. En 3e position, vous l'attendiez toutes et tous, Steve Marlett, ouais, l'attaquant français, qui vit en 2004 le point d'orgue de sa carrière. Il est sélectionné pour disputer l'Euro avec la France. Il est tout content, le Steve, sa première grande compète européenne. Il trépigne, et il joue avec son accréditation, et là, il se prend le badge dans l'œil. Ouais, son badge, l'accessoire le plus inoffensif du vestiaire, quoi. Résultat, cornet déchiré. Oh. Et un euro passé depuis le banc à voir flou. Petite question pour vous maintenant. Vous faites quoi si vous découvrez une grosse ampoule sur votre orteil ?
3: Je la perce.
4: Moi aussi, je la perce.
1: Ouais, ou puis on désinfecte, on met son pied au repos, éventuellement on consulte un médecin, quoi. En tout cas, félicitations, vous n'êtes sans doute pas un joueur de foot professionnel. Parce que figurez-vous que Darius Vassell, l'attaquant international anglais, lui, au lieu de consulter un podologue, il a choisi de s'occuper de son doigt de pied avec... Avec une perceuse. Donc je vous laisse imaginer.
0: J'ai mal.
1: Imaginez le résultat de l'opération. Opération à proprement parler, puisqu'il a fini à l'hôpital. Amputation partielle de l'orteil et 3 matchs ratés. Quant à notre Darius.
4: J'ai envie de dire, c'est tout.
1: Ouais, ça aurait pu être pire. Et quant à lui, malgré une 20aine de sélections avec l'équipe d'Angleterre, il n'a jamais vraiment percé.
4: Non. Oh. Ça, là, je l'ai.
0: Il y a des jeux de mots, hein. Vache.
1: Et on y arrive à la première place du podium. On reste dans le Do It Yourself avec Bryce Mitchell, un combattant américain de MMA, également connu pour ses prises de position complotistes et conspirationnistes. Et ça, ça peut peut-être expliquer l'état de son cerveau quand il a voulu faire un peu de bricolage chez lui. Imaginez un homme qui tient une planche au-dessus de sa tête avec une perceuse dans le pantalon. Ouais, on sait déjà que ça va mal finir.
7: Je tenais une planche au-dessus de ma tête avec la perceuse dans mon pantalon. La perceuse s'est déclenchée et a emmêlé mes couilles. J'ai laissé tomber la planche, renversé la perceuse et démêlé mes testicules, mais elles ont été déchirées en deux.
1: Voilà, et le pire, le pire dans l'histoire, c'est qu'il a posté sur les réseaux sociaux la photo de son caleçon bleu à rayures rempli de sang.
0: Tu m'as fait peur avec la photo.
1: Oui, oui, pas la photo des... Ouais. Bon, j'arrête là, notre panthéon est déjà bien rempli, même s'il y a encore quelques pépites à citer. Alors ouais, j'ai cité essentiellement des hommes, bah que des hommes même. Et puis coïncidence ou non, presque que des fouteux. À vrai dire, j'ai pas trouvé d'équivalent féminin dans la bêtise accidentelle, par quelques cas anecdotiques comme les tenniswoman Béatrice Haddad Maia qui s'est blessée en prenant une douche, en traversant la vitre, ou Venus Williams qui se blesse au poignet juste en soulevant son sac de raquette. Mais rien d'aussi spectaculaire que de se percer le pied ou l'ego à la perceuse. Alors, est-ce que tout ça, c'est qu'une affaire d'hormones, de bon sens, d'éducation? Je vous laisse seul juge. Mais une chose est sûre, la vraie blessure dans tout ça, c'est sûrement celle de la dignité.
0: Merci Mathieu pour cette chronique douloureuse, une nouvelle fois, parce que là aussi, on peut parler d'éducation, mais chaque fois que tu fais une chronique, j'ai mal c'est quelque vrai. Part.
1: Et là, tu as mal où, précisément?
0: Là, plutôt dans le bas-ventre. Merci Mathieu, en tout cas, pour toutes ces formidables anecdotes. On va essayer de se remettre de tout ça avec une petite pause. On va faire une petite mi-temps.
9: Eh bien, je crois que les joueurs sont en train de profiter de cette mi-temps pour se rafraîchir. Ah ! C'est la reprise et les voilà repartis de plus belle. Allez, messieurs !
10: Mi-temps !
11: Portez-vous bien !
3: Jasper est sur sa lancée. Dès la première étape du tour, il double tout le monde, même son ombre. Il porte le maillot vert et il espère bien l'avoir jusqu'au bout. Mais au début de cette troisième étape, bah, il part aussi confiant, mais au milieu, bah, il tombe. Et dès qu'il touche le sol, il sait que c'est fini pour lui. Il a sa côte et sa clavicule de cassé. Et ses coéquipiers aussi, ils savent que c'est fini pour lui. C'est la faute à qui? Bah, c'est la faute à Brian. Alors évidemment, il y a un de ses coéquipiers qui va jusqu'à lui, qui lui donne une petite tape dans le dos et qui lui dit des insultes que je ne répéterai pas. Bah oui, c'est la faute à Brian. Alors après, sur les réseaux sociaux, on se déchaîne. Brian, c'est un petit branleur quand même. Puis Brian, c'est un mauvais coureur. Il sait même pas rouler droit. Ferait mieux de prendre sa retraite. Bah oui, c'est la faute à Brian. On lui donne une amende. 534 €. Moi, je trouve que ça fait beaucoup. Et puis un carton jaune. C'est la faute à Brian. Mais si on regarde bien... C'est la faute à Lorenz, parce que Lorenz, il est tombé sur Brian, alors Brian, après, son pied a dérapé, puis ça a fait tomber Jasper. Mais si on regarde bien, c'est la faute à Jonathan, parce que Jonathan, il a décidé de changer de trajectoire, alors c'est pour ça qu'après Lorenz, il s'est décalé, puis après, il est tombé sur Brian, et puis... Mais c'est n'importe quoi. La faute, le coupable, c'est pas quelqu'un sur la route, c'est quelqu'un au bord de la route. Vous avez déjà regardé le Tour de France, les gens au bord de la route? Ils font n'importe quoi. Alors, il y en a qui campent toute la nuit juste pour voir le Tour de France. Il y en a qui donnent des bidons de pisse aux coureurs. Il y en a qui se baladent tout nus. Et le vrai coupable, ce jour-là, il était sur le bord de la route. Il paraissait comme les autres, mais quand on y regardait de plus près, il avait l'air un peu maladroit. Il avait l'air un petit peu triste. Le coupable, c'est celui à cause de qui on marche dans une crotte de chien. C'est celui à cause de qui on perd ses clés. C'est celui à cause de qui, dès qu'on sort dehors, il se met à pleuvoir. Et ouais, cette chute, c'est la faute à pas de chance. Vous avez reconnu ou pas de quelle chute je parlais?
0: Oui.
4: Jasper Philipsen.
3: Ah ouais, je m'en remets pas. Je m'étais dit, ouais, je vais raconter une blessure, un truc mythique, je vais faire des recherches et tout, vu que j'y connais rien, et puis là...
4: Une aubaine.
3: Une aubaine, je sais pas si on peut dire ça. Moi, je me remets pas des images de Brian en larmes.
0: Bah, la fin d'étape. Ouais,
4: puis ça a été une boucherie derrière, enfin une boucherie médiatique, je veux dire, c'est n'importe quoi.
3: Voilà, j'ai rien de plus à dire.
0: Merci Aziz, tu nous as fait revivre, donc c'était la troisième étape, je crois, du Tour de France 2025. Merci beaucoup.
3: Je sais pas si on voulait revivre ça.
0: Bah, c'était beau, en tout cas, la manière dont tu as raconté tout ça.
4: Mais ils se sont excusés, les mecs qui l'ont insulté, les coureurs qui sont venus le houspiller pendant l'étape. Ils se sont plus ou moins, ils ont reconnu que c'était la faute à Monsieur Pas de Chance après, et non pas la faute à Brian.
3: Ok. De toute façon, c'est jamais la faute à Brian, quoi qu'il fasse.
0: Et on embrasse Brian d'ailleurs, Brian Coquard. Bien, on va reprendre, le cours normal de cette émission, et on va réécouter une ancienne chronique qui avait déjà été entendue dans Gaulle Volant, dans les toutes premières éditions de notre podcast. On écoute la chronique de Benjamin.
10: Le week-end dernier, j'ai fait un trail dans les Monts d'Arrée. C'était cool, un vrai régal. Non, je déconne, j'en ai chié. J'avais envie de pleurer à la fin. Mais bon, je peux vous dire que j'en ai croisé d'autres en bien pire état que moi. Il y a eu de la casse, j'en ai vu des vôtres, dans la boue et les rochers. Et en mangeant mes fraises tagada au dernier ravito, le sujet de cette chronique m'est venu naturellement. Aujourd'hui, je ne vais pas vous parler des grandes victoires, je ne vais pas vous parler des championnes ou des champions. Je vais vous parler des défaites. Je vais vous parler des losers. Aujourd'hui, je vais vous parler des blessures.
11: Pas un poule. Qu'est-ce que ça fait ?
12: Non.
11: Pété ?
12: Ça
11: pété ?
12: Ça sentit quoi ? Ça déchire. Hein ?
11: Ça pété ? Ça sentit ?
12: Arrêtez mon
11: deux couteaux.
12: Ouais,
11: c'est ça. C'est.
12: On a cherché le ballon en l'air.
11: À l'air.
10: C'est pété ? Fabuleuse scène entre Fabien Barthez et Christophe Dugarry dans Les yeux dans les bleus, évidemment. Ah, c'est terrible la blessure, hein. Ça vous plombe une carrière, une blessure. Hein. Par exemple, Richard Dacoury, un rugbyman, qui raconte « Je me suis blessé pendant un échauffement, avant un match. C'était un moment très douloureux. Je me suis retrouvé seul dans les vestiaires. J'entendais le bruit du public. La lumière était blanche et froide. C'était glauque. » Ah, on va se marrer, hein, pendant cette chronique. Vous vous êtes déjà pété autour de la table ? Moi, depuis que je suis petit, je crois bien que je me suis jamais sérieusement blessé. Bon, j'ai eu quelques écorchures et quelques bleus, mais jamais rien de grave. Et puis, j'ai passé la trentaine. Entorse, tendinite au genou, syndrome de l'essuie-glace. Enfin, je l'aime bien celui-là. J'ai dû me rendre à l'évidence. Mon corps avait des limites. Et autour de moi, c'était la même. J'entendais de plus en plus chez les potes. Déchirure musculaire, double fracture, entorse avec arrachement osseux. Attendez. Entorse avec arrachement osseux. Arrachement osseux. Vous avez l'image là, hein? Le petit bout d'os là qui reste accroché au ligament là. Il est mignon ce petit bout d'os, hein? Mais bon, bref, reprenons. Petit à petit, je suis rentré dans un monde que je ne pensais pas explorer avant la soixantaine. Un monde gouverné par de terribles mots. Plâtre, attelle, béquille, ostéopathe, kinésithérapeute, CPT. Il me fallait un guide pour me sortir de cet endroit sinistre. Une personne qui pourrait répondre aux questions qui me hantaient. Est-ce une fatalité de se péter ? Que faire lorsqu'on s'est pété ? Ai-je plus de chances de me péter quand je suis pété ? Est-ce que cette chronique est pétée ? Et pour cela, je suis allé à la rencontre d'un spécialiste, Hugo, kinésithérapeute pour le SCO d'Angers. Alors Hugo, c'est quoi être kiné dans une équipe de foot ?
13: On s'occupe vraiment du groupe professionnel, donc des joueurs qui sont sous contrat. Et donc du coup, on s'occupe des petites blessures un peu au quotidien ou des grosses blessures malheureusement qui peuvent arriver.
10: Bon, j'ai tout de suite voulu rentrer dans le vif du sujet et avoir un peu de croustillant en lui demandant quelle était la blessure la plus impressionnante qu'il ait pu voir.
13: C'était une fracture du tibia péroné. Donc fracture non ouverte, mais donc du coup où on voyait vraiment la jambe un petit peu en équerre. Pas joli à voir, ouais.
10: Ah ouais, on a l'image là. Et la blessure la plus fréquente chez les footeux, c'est quoi ?
13: Ça tourne souvent entre blessure à la cheville, donc entorse de cheville, ou alors ça va être des blessures autour du genou, donc pareil, entorse des ligaments du genou, ou alors malheureusement la plus entre guillemets redoutée chez les footballeurs, c'est la rupture du ligament croisé, quoi.
10: Les fameux ligaments croisés. Hein, oui. Je sais pas ce que vous en pensez, mais ils ont une sorte d'aura un peu maléfique, hein, ces ligaments croisés. On sait pas trop ce que c'est, mais on sait tous que c'est pas bon du tout quand il y a rupture. Il y avait quand même une question que je devais obligatoirement lui poser. C'est quoi la différence entre une bonne blessure et une mauvaise blessure ?
13: Par exemple, la fracture du tibia péroné, c'est, on va dire que c'est une grave blessure, mais c'est une bonne blessure parce que okay. c'est plus du traumatique. Quand un os se reconsolide, enfin quand on le réduit sous anesthésie avec les chirurgiens et puis que voilà qu'on met le plâtre et qu'il se reconsolide, okay. Il se reconsolide vraiment à 100% et la récupération elle est vraiment à 100%. Tandis que par exemple pour un ligament croisé, c'est vraiment une reconstruction du ligament. Le corps peut rejeter un petit peu cette reconstruction, enfin ce greffon qu'on appelle ça. Mmh. Et en fait, la récupération à côté, elle est très difficile parce que on perd des degrés d'amplitude au niveau articulaire. Puis surtout, lorsqu'on touche à une articulation, ben celle-ci, elle gonfle en fait, elle devient édémaciée. Et en fait, c'est cet œdème aussi qui nous ralentit aussi dans la progression de la rééducation, quoi.
10: Bon, c'était un peu technique, mais vous l'avez compris. C'est pas parce que c'est impressionnant que c'est mauvais. Bon, j'ai pas oublié pourquoi je l'appelais, j'avais des inquiétudes à lever.
14: Alors, moi j'ai une question un peu plus perso, tu vois, autour de moi, je vois de plus en plus de gens qui se pètent, quoi, qui se blessent en faisant du sport. Moi-même, je me suis fait un truc au genou en courant il y a quelques mois, là. Alors je me demande, est-ce que c'est normal? Est-ce que c'est dû à l'âge? Ou est-ce qu'il faut vraiment que je commence à m'inquiéter? Il faut que je réserve ma place en EHPAD, quoi, parce que là, ça va plus.
13: Ça peut dépendre effectivement de l'âge, de l'habitude aussi qu'on a à faire du sport. Ouais. Parce que c'est vrai que des fois, quand le sport vient par intermittence, les muscles, les articulations ne sont pas forcément habitués, entre guillemets, à recevoir une telle charge. Mm-hmm. Et donc, du coup, on peut se créer effectivement les blessures, entre guillemets, un peu les plus fréquentes, du style les tendinites.
10: Ok, bon bah tout va bien, hein. Il m'a pas dit d'arrêter de boire des pains ou de fumer des clopes. Dernière question quand même, on a parlé de physique depuis tout à l'heure, mais le mental, c'est important, non?
13: Ouais, on actue aussi là-dessus, hein. Donc nous-mêmes on est un petit, enfin dans le cursus de la kinésithérapie, on a un volet psychologie, hein. Mm-hmm. On s'occupe vraiment de la psychologie du patient et du sportif, plus particulièrement dans mon cas. On devient des appuis pour les sportifs, tant sur le plan physique, mental et émotionnel surtout aussi. D'accord. Parce qu'il y a des fois malheureusement, peut y avoir des temps de retard ou alors des rechutes. On s'occupe quand même beaucoup plus des blessés avec le préparateur mental. On est quand même beaucoup plus focalisé sur les blessés. Mm-hmm. Parce qu'effectivement, il faut qu'ils se sentent aussi accompagnés, un peu leur confident aussi, entre guillemets. Et donc, du coup, on sait beaucoup de choses qui, des fois, ne doivent pas être répétées. Le secret professionnel.
10: Eh ben, voilà, tout à fait rassuré. Donc, pour résumer, la blessure, ça fait mal, c'est vrai. Mais ça fait aussi partie du sport. Il faut s'y préparer, essayer de la prévenir. Et si elle arrive, ne pas vous dire que vous avez un corps en carton, mais plutôt d'aller consulter bande de moules. Je ne finirai pas en vous disant que tout ce qui ne vous tue pas vous rend plus fort, parce que c'est une connerie, mais plutôt en vous rappelant que généralement, la capacité de se remettre d'une blessure n'est pas fonction de sa profondeur, mais dépend de notre capacité à l'accepter. Dans le sport, comme dans la vie.
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0: Voilà, c'était la chronique de Benjamin sur les blessures et sur ses propres blessures parfois, ou sa peur de se blesser. On va faire une deuxième pause musicale et puis on va écouter. Alors, le titre, c'est quand même La blessure ultime. C'est quoi la blessure ultime, notamment chez les footeux, qui a privé tous les footeux amateurs d'une vraie carrière en pro.
3: Les ligaments croisés.
0: Les ligaments croisés. Donc on va écouter Massassi et la chanson Les ligaments croisés.
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3: Vous êtes toujours à l'écoute de Gaulle Volant. Aujourd'hui, une spéciale blessure. On vient d'écouter Massassi avec un morceau qui porte un nom fort approprié pour cette émission, Ligament croisé. Et je laisse maintenant la parole à notre coach Jérôme.
4: Oui, alors à l'approche de cette émission, je me suis dit qu'avec le thème blessure, j'allais vous présenter la blessure pour moi, emblématique ou mythique ou légendaire. Je me suis dit que... Voilà, que pour moi, suiveur de sport depuis bientôt 35 ans, chercheur à 16 heures d'anecdotes sportives antérieures à sa propre naissance, je pouvais vous dire quelle était la blessure dans le sport. Et alors, je n'ai pas choisi parmi les événements sportifs issus de mes disciplines de prédilection, pas de foot, pas de cyclisme, pas de tennis. Non, j'ai choisi du ski alpin. Alors, évidemment, j'ai vu cette blessure se faire sous mes yeux, en direct à la télé, parce que sinon, ça rajoute un petit peu de vécu. Donc, on va s'écouter l'intégralité de la course de descente de Marc Rolland au JO de Vancouver en 2010, avec les commentaires de France Télévisions.
5: Au départ, voici Marion Rolland, cinquième des derniers championnats du monde, quatre places dans les dix premières en Coupe du Monde cette année. On a dit ici que Marion, eh bien, c'était sa piste, alors qu'Aurélie Revillet est en bas en train de soutenir sa copine. Allez Marion, les espoirs de la descente française sont sur ses épaules. Qu'elle a solide.
6: Non,
5: ben
6: non.
5: Eh ben, qu'elle a pas solide du tout.
6: Non.
7: Non, c'est pas possible.
5: Oh là là là.
6: Et ça, c'est quelque chose. Mais mon Dieu, une faute de car.
5: Et là, c'est horrible. Ça, je vais vous dire, c'est horrible. Parce qu'aujourd'hui, cette image-là va faire le tour du monde.
4: Bon, allez, quelle horreur. Je vous explique les images. Donc, Marion Rolland s'élance dans la course de descente au JO. Elle fait trois mouvements de ski. Droite, gauche, droite.
8: Avant d'être tombée dans le mur, en fait.
4: Et s'effondre sur sa droite. Alors, une chute que je n'aurais pas reniée. Moi qui fais partie du top 20 skieurs et skieuses françaises en partant de la fin. Alors, première réaction, vraiment, on rit. Et les commentateurs ont eux aussi mesuré le côté comique de la chose, parce que tout de suite, ils parlent des images qui vont faire le tour du monde. Et même, réécoutez bien un petit moment de commentaire.
5: Oh là là là là.
6: Et ça, c'est quelque chose.
4: Il y a une petite inflexion.
6: Mais, mon Dieu, une faute de car.
4: Je crois qu'il a une petite inflexion comme ça, où il y a presque un rire qui est en train de sortir de lui. Alors, mais en fait, le côté comique de cette chute, il est peut-être plus lié aux commentaires eux-mêmes. Parce qu'il y a, c'est sa piste, les espoirs de la descente française sont sur ses épaules, qu'elle a solide, et juste là, après, il y a la chute. Il y a quand même un timing de la chute qui est assez incroyable. Alors, à la suite de cette chute, donc, on voit Marion Rolland qui est allongée dans la neige, qui ne se relève pas. Et franchement, en direct, je suis là, mais je comprends, quoi. Elle vient de se péter la gueule. Je choisis le mot, c'est minablement devant les télés du monde entier. Je crois qu'après ça, on peut finir sa vie honteux ou honteuse, là, étendue dans la neige de Vancouver. Mais ce n'est pas ça. En fait, après coup, on apprend que la chute, elle est en fait liée à une rupture des ligaments croisés, encore. Et en fait, sa chute qui peut paraître être une erreur de débutante sur les images est en fait causée par une des blessures les plus connues, les plus soudaines qui puissent subvenir. Alors, bon, je vous recommande, si vous aimez les faux départs au JO d'hiver, un très joli top 6 que vous trouverez sur le site de la FFL, la Fédération Française de la Loose, parce qu'il n'y a pas qu'elle qui a vécu des départs compliqués. Je pense notamment à un bobsleigh de place où le mec qui est derrière, qui est censé freiner en fin de course, ne parvient pas à monter dans le bobsleigh. Donc voilà mon autre gars qui est parti dans la descente, qui sait bien qu'il ne pourra pas freiner. Hein, tout en bas, mais bon, je vous rassure, ça se finit bien.
3: Il y a blessure à l'arrivée ou pas?
4: Non, il n'y a pas de blessure à l'arrivée. Donc, pour en revenir à Marion Rolland, une fois qu'on a fini de rire de sa courte descente à Vancouver, je vous recommande surtout d'aller voir une autre vidéo la concernant. C'est celle de sa victoire en Coupe du Monde de descente en 2013, soit 3 ans après. Et je ne vous raconte pas quelle espèce de mental en titane, en plexiglas, en acier il faut avoir pour remporter la Coupe du Monde après le bad buzz qu'elle a connu. Que Marion Rolland se rassure, sa chute de Vancouver permet aussi d'aller se renseigner sur son immense carrière. Voilà, c'était pour moi la blessure traitée en plus très injustement, parce que les images sont injustes.
8: Ah, en plus, elles se vautrent lamentablement. En fait.
4: Mais
8: l'image
4: vraiment,
8: est ridicule. En
4: fait. C'est vraiment...
8: On aurait fait un sketch de quelqu'un qui veut...
4: Qui débute le ski et qui tombe, c'est ça.
8: Un sketch, un humoriste. Les Monty Python auraient fait ça, je pense, auraient pu faire ça pour se moquer des c'est vraiment... Elle se vautre, quoi, vraiment, c'est horrible.
4: Alors, j'ai vu quand même un autre skieur français qui fait le départ de la descente et qui, en poussant sur ses bâtons, fait un salto, il part vers l'avant. Et du coup, il rate la porte, il remonte en canard et il redescend. Le top 6, il faut quand même aller voir. Il est quand même assez sympa. Non, moi, je me demandais si... Alors, là, dans le cas de Marion Roland, c'est plutôt drôle, mais il y a quelque chose de beau dans sa victoire de 2013, après, rendu beau par ses blessures précédentes. Moi, je me demande si le sport n'est pas rendu beau par les blessures. On en a un petit peu parlé tout à l'heure, sur le côté un peu fascinant, mais voilà, est-ce que... Moi, je trouve que la blessure de Thibaut Pinot, pour y revenir en 2019, c'est presque une bonne chose pour son histoire, pour sa légende. Est-ce que vous trouvez que la blessure peut être quelque chose de beau?
3: Bah, elle participe au mythe, en fait, un peu.
4: Voilà, c'est ça, oui.
8: Disons qu'elle rentre dans la catégorie de tout ce qui vient freiner l'accès au succès, quoi. C'est les embûches, quoi. C'est les embûches sur le chemin de... La légende de quelqu'un ou la victoire de quelqu'un n'est que plus belle si, voilà, avant, le parcours a été semé d'embûches, quoi. Mais je dirais...
4: Oui, puis ça vient troubler l'ordre presque attendu des choses. Enfin, les suiveurs savent toujours qui peut gagner, va sûrement gagner, et ça vient mettre un petit rouage là-dedans.
8: Après, beau, au-delà de dire que c'est beau, c'est de la beauté dans la souffrance, dans la blessure, c'est quand même dur.
4: Bah, comme une belle comédie dramatique, il y a de très belles comédies dramatiques, il y a du drame et on...
8: Ouais.
0: Ouais, mais du coup, je dirais que c'est romanesque plutôt, quoi. Oui, oui. Beau.
4: Oui, oui, romanesque, je veux bien changer d'adjectif. Moi, je suis prêt à changer d'adjectif quand vous voulez.
0: Ok.
8: Non, mais c'est sûr que quand des gens qui reviennent des sportives et sportifs de haut niveau qui reviennent... performer après avoir été dans le mal, c'est sûr que c'est il y a ce côté un peu incroyable quand même.
3: Bah, t'as plus de mérite du coup, bah oui, là, que quelqu'un qui ne serait jamais blessé, quoi.
4: Là, la descente de Mario Roland où elle gagne en 2013, qui est commentée notamment par, je crois que c'est Alexandre Pasteur qui commente le cyclisme maintenant sur France Télévisions, il hurle, et vraiment, quand tu sais sa chute qu'elle a vécue 3 ans, comme elle a été la risée de tout le monde, j'en ai rien à foutre du ski, hein. Très honnêtement, j'en ai rien à secouer. Là,
3: t'as pleuré.
4: Ah, bah, j'étais pas loin, vraiment, il y a un truc de... Waouh, enfin, comment t'as réussi à faire ça, quoi?
0: Et puis c'est vrai que c'est plus beau aussi de perdre parce que tu t'es blessé et t'as pas pu aller jusqu'au bout, enfin, que de juste perdre parce que t'as été un peu nul.
4: Moins perdre à la régulière, c'est moins facile, tu veux dire?
0: Ouais. Ouais. Là, tu peux dire, j'aurais gagné si seulement je m'étais pas blessé.
8: Bah, je suis pas d'accord.
4: Et puis ta raquette de ping-pong, elle est nulle.
8: Je suis pas tout à fait d'accord. Je trouve qu'il y a des défaites qui sont belles aussi. Tu vois, par exemple, je repense souvent à des blessures de tennisman ou tenniswoman français. Française à Roland-Garros, où t'es là, t'espères un truc, et puis ça n'arrive jamais, et puis la blessure vient rajouter, je trouve, de la déception.
4: Du dramatique.
8: Une défaite avec de la bravoure, avec du beau jeu, avec du mérite, c'est beau aussi, quoi. Je sais pas, je dirais... Je trouve que c'est souvent très frustrant, quand même, la blessure. Ça vient gâcher quelque chose, quoi.
4: Mais il y a quelque chose comme ça. En 2002, quand la France va à la Coupe du Monde avec Zidane, qui est sur une jambe, et joue le troisième match... avec un sparadrap qui est l'ombre de lui-même. Enfin, il y a une incertitude, quelque chose qu'on attend, on l'attend, en même temps, il est diminué. Enfin, je ne sais pas, je trouve que ça rajoute à...
8: Oui, ça rajoute de la dramaturgie, sans aucun doute. Mais, ouais.
4: Toi, tu préfères la régulière?
8: Je ne sais pas. Je trouve ça tellement dur. Mais peut-être aussi que je suis un peu une éponge là-dessus. Je me dis, oh là, c'est tellement... Se blesser... notamment, se blesser pendant la compétition. Je trouve que c'est... aux yeux de tout le monde, quoi. C'est ce côté, prêt, censé être prêt, et puis tu te pètes devant, pendant ton action, pendant les gens comptent sur toi, quoi. Il y a ce côté-là, quoi.
4: Mais je reviens à Marion Roland, donc ce sont ses seuls JO. Elle a fait que ces JO-là, donc en 2010 à Vancouver où elle tombe. Elle a une chance de médaille française à ce moment-là, ils le disent dans les commentaires. Waouh, c'est ça, je me suis préparé, j'ai skié toute ma vie pour peut-être gagner une médaille olympique, et c'est ça qui s'est passé.
8: Margot Chevrier qui se fracture la cheville, c'est avant les JO chez elle.
4: Ah oui.
8: T'imagines ce truc? Bon, après, on va sortir. C'est que du sport, hein. Faut s'attendre. Hein.
4: On peut pas refaire une autre pause musicale pour que tu pleures tranquillement, sinon ça va pas être possible, ça.
8: On n'accepte pas assez les larmes dans cette émission. Moi, je vais pleurer pendant le quiz, je suis désolé.
4: Tu as le droit. Eh bien, d'ailleurs, c'est l'heure donc, du quiz de troisième mythe. Yeah.

0: toutes les blessures ne sont pas belles, héroïques, grandioses. Il y a des blessures un peu concon. Alors, on l'a vu dans la vie de tous les jours, hein, quand on prend sa douche ou que son chien fait pipi, mais aussi sur les terrains de sport. Je vais vérifier un peu vos connaissances en la matière. Donc, j'espère que vous êtes prêts. J'allais dire prêts et prêtes par réflexe, mais ça ne marche pas. J'espère que vous êtes prêts. Est-ce que vous savez comment le pongiste, le joueur de tennis de table, Alexis Lebrun, s'est blessé à la main?
1: Il a tapé dans un mur à la suite d'une défaite face à son frère.
0: Bravo.
1: Je sais pas, moi j'ai dit mon prénom. Il fallait.
0: Ça m'énerve. Toutes les personnes qui ont eu des frères et sœurs comprennent. Je propose que vous n'êtes pas obligé de dire votre prénom.
1: Pas de crier votre prénom non plus.
0: Voilà, peut-être pas. Vous pouvez dire la réponse.
2: Il y a eu ce petit silence d'après Jérôme. Qu'est-ce qui se passe? Qu'est-ce
0: qu'il se prend pour Alexis Lebrun? Alors, comment Victor Wembanyama s'est-il tordu la cheville? C'est un basketteur, je crois.
3: Ah oui. Alors, je ne savais pas que c'était tordu la cheville. Merde, je pensais que j'allais dire thrombose, mais...
1: J'essaye de désigner mon...
4: En montant un escalier ?
0: C'est une histoire d'échauffement aussi. C'est blessé à l'échauffement.
3: Ah oui.
1: Un shoot, il retombe. Et...
3: En sortant du vestiaire, tout simplement.
1: En faisant ses lacets.
0: Je vais vous donner un petit... Oh, non, ce n'est pas vraiment un indice, mais je vais quand même le mettre. Il est temps d'aller pousser, on a des rêves à soulever. Bon, j'ai déjà dit que c'était l'échauffement, donc du coup, ça ne vous aide pas du tout. Je vais vous le dire, c'est trop difficile. Ah ouais. Il a marché sur quelqu'un. Il a marché sur un ramasseur de balles, de ballons. Et c'est comme ça qu'il s'est blessé.
1: D'accord. Qui est décédé, Laurent.
0: Oui, alors lui, on ne sait pas ce qui est arrivé. Personne n'en a rien à faire.
4: Récurer les gamins, lui.
1: Il était remplaçable, lui.
0: Alors, est-ce que vous savez comment Manuel Neuer s'est déchiré la cheville? C'est un footballeur.
1: Gardien de...
0: Ça peut donner des indices.
3: Gardien du Bayern. C'était pendant un match?
4: En tapant dans le
0: poteau?
4: C'était
0: plutôt, je dirais, à la fin du match.
1: En célébrant un but ou célébrant la victoire?
3: En sautant dans les bras d'un coéquipier?
0: C'est ça, en célébrant la victoire. Il a tellement couru avec ses coéquipiers qu'il s'est blessé.
1: Bah oui, les gardiens qui courent, ça leur fait bizarre, forcément.
0: Alors, maintenant, on va passer au cyclisme. Comment Binyan Girmay s'est blessé à l'œil?
1: Bouteille de champagne.
3: Ah oui, bouteille de champagne. Tour d'Italie.
0: Non, faux. Pas une bouteille de champagne. Bouchon d'une bouteille de Prosecco.
3: Prosecco, parce que c'était Tour d'Italie.
0: Ouais, ouais. Et ouais, il a dû abandonner.
3: Tour d'Espagne, t'as dit.
0: C'était le Giro. Shake that bottle and make it. Voilà, c'est un petit résumé sonore de ce qui s'est passé.
1: C'est génial le son.
0: Et comment Raphaël Fente, je sais pas trop comment on dit, un nageur s'est luxé l'épaule?
1: En tapant dans l'eau.
0: Ah, mais vous connaissez tout.
1: Bah, ça se prépare, les émissions chez Goldvolant.
0: Tellement content d'avoir été qualifié au JO, il a frappé dans l'eau. Mais il a quand même pu participer au JO, mais il a été éliminé assez vite. Comment Alex Stepney, j'ai une très mauvaise écriture donc j'ai du mal à me relire, s'est-il décroché la mâchoire?
3: Quel sport?
4: Quel sport?
0: Oui, je peux le dire, mais on s'en fiche. Footballeur.
3: Décroché la mâchoire.
1: Il a pris un coup de ballon dedans, mais c'est...
0: Ça n'a pas vraiment de rapport. Ça aurait pu être dans n'importe quel sport.
3: En
0: vraiment.
3: Criant.
0: Et le pire, c'est que c'est en criant sur ses coéquipiers, en criant sur les défenseurs. Il s'est décroché la mâchoire.
3: Bien fait pour ta gueule.
0: Et même conclusion que toi, Mathieu, je n'ai trouvé que des hommes. Qu'est-ce que c'est étonnant. Enfin bon, ça ne m'étonne pas tant que ça.
1: Bien, eh ben, merci en tout cas pour ces éléments. On n'a pas le classement finalement du quiz.
0: Non, moi je classe pas.

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1: Chef.
2: Ouh.
3: Oh.
2: Là.
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5: Allez, mais un rouge là-dessus. Les gars, vous dormez là ou quoi? Le match, il est pas fini, hein.
6: Je crois qu'après avoir vu ça, on peut mourir tranquille. Enfin, le plus tard possible, mais on peut. Ah, c'est superbe.
7: Et on va...
6: Quel pied. Ah, quel pied. Oh, putain. Oh là là là là là là.
8: Affirmatif. Il va y avoir du sport, moi, je vous le dis.
9: Le labo est dans un triste, triste état. Mon pauvre Mickey. Allez.
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0: Yo.
1: Oula.
0: Yes, yes, yes. Désolé pour ce petit retard. Welcome dans le Hitful Radio Show, comme tous les samedis, 17h-18h.
1: Oh, y'a un écho, là.
0: Donc, je disais, welcome dans le Hitful Radio Show, comme tous les samedis, 17h-18h. J'ai pris un peu de retard, désolé. Donc, bien évidemment, comme d'habitude, il y aura quoi au programme ? Du hip-hop, du R&B, de la mapiano, de l'afrobeat, bien évidemment. Là, on va commencer, on va se mettre dans l'ambiance un peu avec du Georgia Smith en featuring avec Wizkid. Et au programme, il y aura quoi ? Il y aura du Drake, du Rihanna, pour les connaisseurs, bien évidemment. Quoi de Tinashe qui a sorti un nouveau titre, là, très cool, où elle pète les ponts et casse une voiture. Je sais pas si vous avez dû passer... Vous avez dû voir passer le truc sur... comment dire, sur les réseaux. Il y a Victoni aussi. Je sais pas comment ça se dit. Victoni ou Victoni. Victoni qui a sorti un titre là. Il est très cool. Victoni, c'est celui qui a fait le titre Soweto là. Soweto, un titre très lourd. Et justement, là, il a sorti un nouveau titre qui s'appelle Slick. Pas mal non plus aussi. Donc, on va découvrir ça tous ensemble. Donc, installez-vous bien. C'est le Radio Show. Comme tous les samedis, 17h-18h. J'essaie de bombarder un peu parce que, ouais, j'ai pris du retard. Et on va enchaîner directement. Je suis désolé pour cet écho là, j'ai pas le temps de régler. Donc, vous allez devoir faire avec les gars, ok? Non, je vais régler ça tout à l'heure. Mais on commence le mix sans plus tarder. Installez-vous bien, c'est le Radio Show. Comme tous les samedis, 17h-18h. Let's go!

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1: Yes. Donc voilà, c'était Eatful Radio Show comme tous les samedis 17h, 18h. Hey, hey, hey. Yo. Oh, là c'est mieux. Voilà. Donc, je disais, c'était Eatful Radio Show comme tous les samedis 17h, 18h. J'ai essayé de speeder. Hein. J'ai vraiment essayé de speeder parce que j'ai pris énormément de retard. Hey, je vais vous raconter un truc qui s'est passé là pendant le mix. Ça, on appelle ça les aléas du direct. Donc, ça veut dire, hein, pendant une période, c'était au début du mix. J'étais en train de mixer là. Et vous voyez, je mixe avec des cellules numériques, vous voyez. Et il m'arrive souvent des galères. Il m'arrive souvent des galères avec ces cellules numériques là. Faut que j'aille les emmener en réparation parce que c'est terrible. Donc là, j'étais en train de mixer, pépère et tout. Et en fait, le délire, c'est quoi? C'est elles sont déconnectées pendant le mix. Donc je me suis retrouvé, vous voyez, sur ma table de mixage, j'ai des pads avec lesquels mixer. Pendant le mix, là, je me suis retrouvé à devoir mixer avec les pads. Donc c'est compliqué pour pouvoir faire des transitions, des trucs comme ça. Donc j'ai galéré comme pas possible. Et par chance, pendant que je faisais toutes ces manipulations-là, bah, j'essayais de reconnecter le logiciel. Bon, ça a refonctionné après, hein, mais ça a pris du temps et c'était une galère. Ça, c'était la petite anecdote. On appelle ça les aléas du direct, vous voyez. On est des mecs du terrain, on panique pas. Et on essaie d'arranger le problème comme ça. Vous, là, à l'antenne, vous pensez que tout se passe bien. En fait, là, en studio, on est en train de paniquer comme des oufs. Bref. J'espère que vous avez kiffé. C'était le Eatful Radio Show comme tous les samedis, 17h, 18h. Là, on termine avec un son de DJ Ken en featuring avec Leto et Kim. Kim, très, très, très, très lourd. Le son, c'est que je vous dise pas de bêtises, c'est Otage. Le son, il est très lourd. J'aime bien la vibe. Et puis même Kim, elle a une très belle voix. Hein. Et Leto sur ce son de Lover. On aime bien la connexion. Elle est très cool. Je voulais terminer comme ça un peu en mode chill. En mode chill. Donc ouais, il y a eu pas mal de hip-hop, de dancehall aussi. J'oubliais Vibes Cartel. Hein. Ah, ça, c'est mon poteau, ça. Je peux pas l'oublier, Vibes Cartel. Donc ouais, dancehall, Amapiano, Afrobeat, bien évidemment. Attendez, je remets le son parce que c'est terminé. Et vous voyez des petits sons comme ça, il y avait des sons aussi français, il y avait des, bah là vous voyez Leto et Kim, j'ai passé du Alissa aussi, Elika, Ice Contact, ça c'est des sons qui sont sortis récemment, c'est des nouveaux artistes, on essaie de donner la force à tout le monde.

mixe dans le bar où je mixe habituellement au Sketch. Au Sketch, c'est sur le Mail Mitterrand. Donc voilà, moi la semaine prochaine, je concernant mes dates, j'aurai une date privée. Donc c'est une date de mariage. Hein. Je pense pas que je serai là. Non, c'est même pas, je pense pas, c'est sûr, je serai pas là. Oh. Je vais vous préparer quand même un mix pour pas vous laisser en galère comme ça là. Et donc voilà, j'espère que vous avez passé un bon moment. Moi je vous dis à la semaine prochaine, même si je suis pas là, mais vous inquiétez pas, on sera quand même tous ensemble. Je vous balancerai un petit mix, comme ça vous avez un truc à écouter. Et voilà, passez un bon week-end, prenez soin de vous. Semaine prochaine, même heure, même endroit, n'oubliez pas, si vous voulez réécouter tout ça, DJ Heatful, Heatful, H-E-A-T-F-W-O-L, vous pouvez aller choper tous les mix, toutes les infos, etc. sur Instagram. Donc voilà, passez un bon week-end, peace.

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3: Après une petite pause qui vous aura permis de réentendre Gwen et Pierre-Louis, et il manque, me voici de retour avec un nouvel invité. Et si vous saviez, chères auditrices, comme le rendez-vous d'aujourd'hui me met en joie. Parce que c'est la jeunesse qui est face à moi. Et pas n'importe laquelle. Celle un peu hyperactive, celle curieuse de tout, celle qui ne dit pas amen à tout. Celle qui vit dans un monde anxiogène, celle que je trouve bien maltraitée par notre société et que l'on n'entend pas beaucoup, contrairement aux apparences et à ce que disent ceux qui pensent à sa place. Oui, j'ai cette jeunesse en face de moi. Ça m'arrive assez régulièrement dans cette émission au demeurant. Mais c'est parce que j'aime quand elle nous fait éclater de rire, quand elle nous pousse dans nos retranchements, quand elle nous fait voir plein de trucs sous un œil nouveau et quand elle nous en apprend tout un tas de trucs. N'en déplaise à ces messieurs-dames bienséants qui croient encore mieux savoir, mieux faire, mieux diriger, mieux travailler, mieux. Il faut les voir pourtant s'endormir dans les rangs de l'Assemblée nationale, ne pas connaître le prix d'une baguette ou d'un ticket de métro, abuser de leurs avantages, que dis-je, de leurs privilèges, car oui, ceux-là ont vraiment des privilèges. Il faut les voir n'avoir pour la plupart jamais travaillé. Mais qui sont-ils pour juger notre jeunesse sans arrêt ? Oui, je sais, je m'emballe un peu, mais ça m'insupporte vraiment. Parce que je le redis, moi, je l'aime notre jeunesse, et je ne sais pas si j'aurais bien vécu mes 20 ou 25 ans en 2025. Bref, tout ça pour vous dire que je suis vraiment heureuse d'accueillir dans l'étrange beauté du quotidien, Jules, mon nouvel invité. Bonjour Jules et bienvenue à toi.
4: Bonjour.
3: Tout d'abord, pour que les auditeurs sachent à qui ils ont affaire, peux-tu nous dire en quelques mots qui est Jules Simon ?
4: Qui est Jules Simon ? Très bonne question. C'est un jeune homme de 24 ans qui travaille dans le milieu de la restauration en tant que serveur. Voilà, un petit breton de naissance à Lorient exactement et de parents bretons. Voilà, peut-être un peu chauvin sur les bords. Et puis, comme tu l'as dit, très hyperactif, très curieux, plein de choses. Voilà.
3: Le principe de cette émission est toujours le même. Jules est là pour nous parler de son histoire, de ce qu'il ravit ou de ce qui le fait avancer, de ses doutes peut-être aussi. Et cela à travers deux photos et deux morceaux musicaux. La première photo et le premier morceau ont été choisis par lui. La deuxième partie de l'émission sera peut-être plus déconcertante pour notre invité puisqu'elle concerne mes choix à moi. Mais je vous propose de démarrer tout de suite avec la photographie de Jules. Jules, tu l'as déjà sous les yeux et je vais d'abord te demander de la décrire le plus précisément possible afin que les auditeurs, les auditrices puissent l'imaginer au mieux.
4: Très bien. Alors cette photo, c'est moi qui la prends déjà pour commencer. C'est celle d'un ami à moi lors de ma soirée d'anniversaire de mes 24 ans le 1er octobre dernier. Et donc nous sommes en terrasse sur une place emblématique à Lorient. Voilà, et mon ami est tout à fait joyeux et tire la grimace en tenant les bouteilles de vin que nous venons de boire.
3: Et pourquoi avoir choisi précisément ce portrait ? Que raconte-t-il ?
4: Alors il raconte plein de choses. Déjà c'est un clin d'œil à cet ami qui m'est cher. C'est un clin d'œil aussi à la joie de vivre, au bon moment passé ensemble. Et puis aussi, elle parle de ma vie, elle parle des terrasses, des bars, des restaurants, de consommer des bons moments en consommant plein de bonnes choses avec ses copains. Voilà, ça m'évoque de la rigolade, des sourires, ça m'évoque énormément de choses, mais beaucoup de plaisir en tout cas.
3: Et alors, on en parlait justement avant de démarrer l'émission. Moi, j'étais persuadée que c'était une photo de toi. Or, et non, ce n'est pas un portrait de toi, mais donc de ton meilleur ami. Après, je vais quand même réussir à te poser les questions parce que, comme tu l'as dit aussi, ça aurait pu être toi. Et franchement, vous vous ressemblez. Enfin, je trouve vraiment, je ne sais pas si c'est la mimique ou la couleur des cheveux, etc. Donc, on n'est pas face à une photo de toi, on est face à une photo de ton meilleur ami. En plan rapproché, je crois qu'on dit le plan taille quand on veut se la péter un peu. Alors j'ai cru pendant quelques secondes que tu étais devant le café du port de Lorient et après je me suis dit mais non, mais oui, non.
4: Eh bien, c'est un peu plus loin dans la rue, c'est la crêperie du port. Bien essayé.
3: Ok, parce que justement, je me disais, ben non, il n'a pas cette toute petite fenêtre en haut à droite, il me semble, le café du port, et surtout, il ne fait pas crêperie.
4: Tout à fait, tout à fait.
3: Et après, je me suis dit, tu es en Bretagne, dans le Morbihan même, et j'en mets ma main à couper. Et là, j'allais dire, ou presque, mais je peux la mettre à couper, puisque tu l'as dit, c'est aussi à Lorient.
4: Tout à fait. Pour, si je puis me permettre, on va les citer, parce qu'ils viennent d'ouvrir leur établissement, c'est des copains qui ont ouvert le restaurant Le Grain Bleu. Voilà, juste en dessous du mythique Westport.
3: Ok, et pas loin donc du Café du Port.
4: Et donc Lorient tout en haut pas... de la rue du Café du Port, voilà.
3: Ok, super. Et alors moi je me demandais, j'arrivais pas à savoir si tu étais en fin de service de restauration avec tes collègues, puisque j'ai cru que c'était toi, hein, ou si tu étais en début de soirée avec des potes. Tu l'as dit, c'est plutôt le début de soirée avec des potes ou milieu de soirée avec des potes. En tout cas, dans les deux cas... Bon, c'est pas toi qui fais le pitre. Et non. Moi, vraiment, je pensais que c'était toi. Donc, je te dis, tu fais le pitre, l'amuseur, avec plusieurs bouteilles de vin et un verre à moitié rempli dans les mains. Et j'avais la sensation de presque un personnage. D'où ma première question. As-tu la sensation de parfois être dans un rôle comme en représentation ? Et c'est pas grave, finalement, que ton pote, ce soit ton pote en photo et pas toi, parce que ça raconte quand même quelque chose de cette chose-là. Est-ce que toi, tu te sens parfois en représentation, un peu dans un rôle ?
4: Je vais dire que oui. Oui. En fait, je pense qu'on joue constamment en fait, un rôle en société. J'ai vu un humoriste le week-end dernier à Nantes qui dit le seul moment où on est vraiment nous-mêmes, c'est quand on fait popo. Voilà, sinon, il y a constamment des gens autour de nous, des gens qui nous regardent, qui nous jugent ou non. Mais malheureusement, dans la société dans laquelle on vit, on est beaucoup porté sur le paraître, le jugement. Et c'est très difficile de s'en détacher. Moi, ça fait 3-4 ans que je fais tout pour. Et voilà. Et du coup, je ne sais plus si je suis moi-même ou si, au contraire, je joue un rôle. Mais en tout cas, là, pour en revenir à la photo, forcément, mon ami, et j'aurais fait exactement la même chose, joue un rôle puisqu'il est face à une caméra. Donc voilà, il y a un œil, si ce n'est des centaines d'œils, braqués sur lui.
3: Et alors, à ton avis, le fait d'être en représentation comme ça la plupart du temps, presque tout le temps, est-ce que c'est une façon de cacher une part de toi ou de nous en général plus sombre, ou alors est-ce que c'est parce qu'on est tous multiples, comme si on était à plusieurs facettes ?
4: Très bonne question.
3: Ah bon, on n'est pas obligé de répondre à toutes mes questions. Hein.
4: Moi, ma vision des choses serait de dire qu'on a plusieurs facettes, mais ces facettes sont travaillées, sculptées, peaufinées au fur et à mesure de la vie et à différents moments de notre vie, on va jouer tel ou tel rôle. Je pense surtout à l'adolescence, un moment très fondateur, on va dire. Et forcément, bah, tu te crées des personnages dans ta tête et tu essaies de te dire, tiens, il faut que je ressemble à ci, il faut que je ressemble à ça. Et là, arrivé à 24 ans, on commence à un peu plus se trouver, même si j'aime bien dire qu'on ne se trouve jamais, parce que sinon, on se perdrait si on se trouvait vraiment. Et

0: je sais que j'en joue un peu. Voilà, on va pas se mentir. Je sais que ce côté m'en foutiste, ah, c'est un peu aussi la carte que j'ai essayé de jouer pendant des années quand j'étais notamment au lycée. Ouais.
1: C'est un peu une façon de te protéger.
0: C'est aussi une façon de me protéger. Voilà. C'est, ouais.
1: Et on parlait donc du fait qu'on soit plusieurs facettes, un peu comme une boule à facettes, qui m'amène aussi à revenir sur la photo pour parler avec toi de ton goût pour la vie la nuit. On va pas se mentir, tu l'as dit en plus, tu aimes faire la fête, tu es du genre bon vivant même, non ?
0: Clairement, ouais.
1: Ouais.
0: Oui,
1: et fait, qu'est-ce qu'elle t'apporte de plus, cette vie la nuit ?
0: Ah, ça c'est une belle question aussi. En fait, la nuit, ce que j'aime profondément dedans, et c'est pour ça que j'y travaille depuis 2 ans aussi, ce que j'aime profondément, c'est que les gens, ils sont tout autres que la journée. Vraiment, quand le soleil se couche, les gens... se dévoile. Déjà, il y a cette ambiance un peu plus sombre, du coup on voit des fois un peu moins les gens, et puis les gens se révèlent, quoi. Ouais, c'est ça. Puis il y a aussi, on est en France, donc il y a beaucoup de consommation d'alcool, on va pas se mentir, et d'autres substances, et je pense que les gens se livrent beaucoup plus, du coup. Voilà, moi j'ai des discussions tard la nuit en buvant le thé jusqu'à 8h du matin, encore lundi dernier, avec une jolie fille. On a discuté pendant des heures, et on l'aurait jamais fait de jour, parce qu'on aurait fait un ciné, parce qu'on aurait fait quelque chose. Mais voilà, la nuit, c'est de l'amusement, c'est de la fête, mais c'est aussi des moments où on se dit des choses qu'on ne dit jamais de jour. Voilà.
1: Et alors, pour terminer sur cette photo, moi, elle me donnait envie d'en savoir un peu plus sur ton parcours professionnel, parce que je reste sur l'idée que j'ai cru que c'était toi. Hein. Et,
0: ouais.
1: Et j'aimerais bien qu'on en parle, parce que je crois qu'à ce niveau-là, tu as un côté un peu survolté, un peu hyperactif, que tu essayes toutes les formations possibles et imaginables et dans des domaines vraiment variés. Et ça, ça m'intéresserait de savoir si c'est depuis toujours ou est-ce que c'est récent. Enfin, et puis ton parcours même concrètement, est-ce que tu n'es que serveur ? Parce que je crois que tu fais d'autres formations, tu as envie d'essayer plein de trucs, quoi.
0: Ouais, alors du coup, je vais répondre à la deuxième question en premier. Est-ce que c'est depuis tout petit ? Oui. Depuis toujours, j'ai envie de faire des centaines de choses. Voilà. C'est comme ça, je sais pas pourquoi, mais il n'y a jamais eu un moment de ma vie où je me suis dit, je vais faire ça plus tard, et c'est resté le cas. Voilà, ça dépend des périodes. Il y a toujours des métiers différents qui ressortent, parce que je suis quelqu'un de très curieux et qui m'intéresse beaucoup aux autres. Et du coup, quand j'apprends les métiers qu'ils font, ça a l'air trop bien et tout. Et la première question, c'était du coup, qu'est-ce que je fais,
1: ouais, voilà, ton parcours plus professionnel, mais aussi toutes les formations que tu as pu essayer ou,
0: okay,
1: ou les envies même que tu as pour plus tard.
0: Très bien. Et ben, en fait, je suis sorti d'un bac STL, donc sciences techniques de laboratoire du lycée. Je voulais faire de la biologie marine à ce moment-là, voilà. Alors que tout le long du lycée, je voulais faire kinésithérapeute. Et comme d'hab, ça change. Après, donc, je suis parti finalement faire les compagnons du devoir en tant que plombier à Bayargues, donc à côté de Montpellier, et j'étais en entreprise à Rennes. Ce qui m'a permis de découvrir la France grâce à cette alternance. C'était vraiment très très bien.
1: Et c'est assez dur en plus de rentrer dans les compagnons, chez les compagnons, non ?
0: Non. Enfin,
1: je trouve que ça a une...
0: Rien n'est difficile quand on se donne les moyens, c'est tout, quoi.
1: Ouais. Voilà. C'est pas forcément ma vision du truc. Mais oui, en tout cas, tu t'en es donné les moyens à ce moment-là.
0: Ouais, voilà, c'est ouais. Ça. Bah, j'ai mis une belle chemise, un nœud de pape et une paire de pompes en cuir. Et j'ai fait en sorte de gérer mon entretien, tout simplement.
1: Donc, il voilà. Y a eu les compagnons du devoir.
0: Il y a eu les compagnons, exactement.
1: Y a eu Rennes.
0: Pendant 2 ans, donc entre Rennes et Bayargues. Et après, finalement, j'ai arrêté les compagnons au bout de 2 ans parce que je me suis blessé au dos. Donc, continuer dans le métier du bâtiment, c'était pas facile. Et puis, à ce moment-là, en plus, j'ai rencontré une jolie fille qui fait que je me suis installé à Rennes avec elle. Et c'est là que j'ai découvert le milieu de la restauration. Je me suis plongé dedans et j'ai kiffé à fond les ballons. Mais il y a eu des moments de pause où j'arrêtais dans une entreprise ou pendant que j'étais en vacances. Et je me disais, mais Jules... La restauration, c'est marrant, mais tu peux pas faire ça de ta vie. 5, 10, grand max, mais tu peux pas faire ça toute ta vie. Et donc, je me suis dit, mais Jules, faut que tu bouffes des formations. Parce que quand j'étais chez les compagnons, en fait, je suis allé chez les compagnons juste pour faire le compagnonnage. Mais en vrai, la plomberie, ça m'intéressait pas tant que ça. Il y a vraiment l'entièreté des métiers. J'aurais pu faire charcutier, fromager, vigneron.

0: comme couvreur, charpentier, enfin tous les métiers m'intéressaient. C'est la plomberie qui est sortie du lot le jour où j'ai dû me décider, mais voilà, je me suis promis que en fait, le principe des compagnons étant se former dans différents métiers tous les 6 mois, 1 an, changer de ville, changer de formation, et bah, j'ai pris le pli des compagnons de voie et je me suis dit, ok, bah, tous les 1 an, 2 ans, il faut que je change de métier, de domaine et tout ça. Et donc là, ça fait 2 ans que je fais de la resto et je vais arrêter.
1: Et t'as pas fait d'autres formations entre temps? Parce que si, ma petite oreille me dit que, m'a dit que tu avais essayé d'autres trucs.
0: J'ai fait plein de formations. En fait, j'essaie de trouver des formations à court terme. Et parce qu'on nous parle, depuis qu'on est tout petit à l'école, de faire des études longues et tout ça. Et en fait, je me suis rendu compte qu'il y avait énormément de diplômes qu'on pouvait obtenir en 2 semaines, en 1 mois, en 2 mois de formation. Malheureusement, c'est souvent des formations qui coûtent un peu cher, bien évidemment, sinon ce serait trop facile. Mais elles sont finançables par la région. Donc, finalement, certaines sont gratuites. Et donc, pour revenir à ta question, grâce à ça, je me suis un peu formé dans les milieux de la santé, du sport et très récemment de la politique, parce que c'est un rêve de collégien de vouloir faire de la politique. J'ai été délégué chaque année, j'ai fait président du bureau des élèves au lycée. Et donc voilà, j'ai envie de faire plein de choses. Et il y a une part de politique en moi que je vois beaucoup plus tard. Mais on m'a proposé une formation en septembre dernier. Et donc j'ai commencé à la suivre. Voilà.
1: Bien rempli tout ça déjà pour 24 ans.
0: Et ce n'est pas tout.
1: Et ce n'est pas tout. Vous êtes bien dans l'étrange beauté du quotidien. Nous sommes avec Jules et nous allons maintenant découvrir son choix musical, l'algorithme de Taizi.

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0: Nous venons d'écouter L'Algorithme, morceau tiré de l'album du même nom et sorti en 2021. Morceau écrit et interprété par Taizy, rappeur d'Amiens, repéré à seulement 15 ans par le label YW et dont la créativité foisonne, plutôt hyperactif lui aussi. D'abord, comment as-tu découvert ce chanteur ? Cet artiste même, parce qu'il n'est pas
1: et
0: que...
1: Très bonne ouais. question. Ah si, si, si, c'est sur un son, je débutais chez Les Compagnons, donc 2020, après le Covid, et c'était sur Instagram, voilà, je me suis fait attraper par une pub, et sauf que j'ai cliqué, après je suis sur YouTube écouter le son, et j'ai pris une claque, et j'ai c'est pas sur ce son-là, hein, c'est sur un autre son, mais j'ai lâché une larme tout seul dans mon lit comme une grosse merde. J'ai fait, mais putain, mais il est trop fort ce mec. Et après, j'ai fait, mais en plus, il est jeune. Tout ça, je me suis renseigné sur le mec. Je voyais, il a un an de moins que moi, de plus que moi seulement. Et je vois, ça fait plus de 5 ans, 6 ans qu'il rappe. Et j'écoute tout. Et pratiquement sur chaque morceau, je prends une claque, quoi. Du coup, il est top 3 dans mes écoutes H24. C'est génial.
0: Et pourquoi avoir choisi ce morceau précisément ? Que t'évoque-t-il ? Est-ce qu'il raconte quelque chose de ton histoire ?
1: Et bah, le mot histoire, t'as tout dit, voilà. Non, je suis passionné d'histoire, j'adore ça. Et il en parle beaucoup. Et en plus, il part vraiment de très très loin pour revenir à aujourd'hui. Moi, mon père, il dit une phrase beaucoup, qu'il emploie beaucoup, pardon, c'est il faut comprendre le passé. Enfin, il faut apprendre le passé pour comprendre le présent et préparer un futur. Et en fait, lui, vu qu'il prend, il fait exactement cette démarche-là, il explique le passé. Il explique le passé pour qu'on comprenne mieux le présent. Et moi, je trouve ça génial ce qu'il fait. Et en plus, c'est quelque chose de musicalement que j'adore. C'est quand au début, c'est un peu plus tranquille. Et la deuxième partie du texte est beaucoup plus énergique, on va dire. C'est quelque chose que j'affectionne beaucoup dans la musique.
0: Ouais, en effet, il y a une multitude de thèmes qui apparaissent et j'avais pensé à l'histoire, mais j'ai oublié de le dire. Mais moi, j'y vois évidemment qu'il est question de critique du monde virtuel, de notre addiction à tous ces outils technologiques. Mais pas seulement, j'y vois aussi le féminisme, versus le masculinisme, ou le machisme, on va dire. Le chanteur y aborde également le thème de la violence, celui du pouvoir. Il y a aussi celui de l'histoire. Et effectivement, le fait d'avoir écouté, lu les paroles en même temps que j'écoutais le son, c'est impressionnant comment en quelques mots, il arrive à replacer, resituer la préhistoire. Enfin, et comment tout a un sens. Et donc, il y a aussi ce thème-là. Et moi, je voulais savoir, dans tous ces thèmes qu'il aborde, lequel résonne le plus pour toi ? Lequel t'as envie d'aborder, là, par exemple ? Donc l'histoire, t'en as parlé un peu. Est-ce que t'as envie de nous parler plus justement de cette addiction aux outils technologiques qui est quand même le thème principal, on va dire, avec l'histoire d'Algorithme comme titre. Okay, est-ce que t'as envie de parler de l'histoire du pouvoir, de la violence, du machisme
1: En premier lieu, moi j'aurais parlé de l'histoire, surtout l'histoire qu'on nous raconte pas à l'école. Voilà, moi c'est le point qui m'a le plus touché dans ce qu'il dit. C'est dans beaucoup de ses sons, il cite des faits historiques que moi j'ai pas vu en cours d'histoire, que j'ai la chance de connaître parce que je suis curieux et que j'ai des gens qui m'entourent qui sont intéressants, donc il y a certaines choses que je connais. Et en fait, je me dis, tiens, il le dit dans un son, mais en vrai, moi je comprends ce que j'entends, mais je me dis, mais là, moi, trois quarts de ma génération, ils comprennent même pas ce qu'il dit, le mec. Et parce que c'est pas dans nos cours d'histoire. Et moi, c'est ça, ce dont je viens de parler, c'est le manque de culture de ma génération.
0: Même de tout le monde, je crois que tu peux le dire.
1: De notre époque. Ouais. Oui, totalement.
0: Ouais, plus d'une époque, je crois, effectivement.
1: Et en fait, ça rejoint aussi les réseaux sociaux, parce que les réseaux sociaux nous bourrent d'informations, mais du coup, on retient rien. Et c'est pour ça que je voulais parler d'abord de l'histoire, et après, plutôt... Du numérique.
0: Et c'est là où effectivement, tu vois, c'est pas qu'une histoire de jeunesse, parce que dans ce que tu dis, je me sens concernée. J'allais plus facilement chercher les informations, je retenais mieux les choses quand j'étais plus jeune, qu'aujourd'hui où effectivement on est matraqué, on a envie de tout savoir, mais on sait rien, on retient rien. Donc c'est pas que la jeunesse, justement, tu vois, celle que je disais à l'introduction... qu'on critique facilement. Mais, et là, j'ai vu une information hier sur les septuagénaires, enfin les seniors. Mm-hmm. Ils passent minimum 3 heures par jour sur les écrans.
1: Ah, et... c'est un fléau mais total. Oui, ouais, ouais, oui. On est d'accord. Ouais. Ouais.
0: Sauf qu'eux, on les critique moins, quoi. Mais...
1: c'est vrai. Bah, j'ai vu, moi, 2-3 émissions là-dessus sur, sur les jeux mobiles. C'est les 40-50 ans les plus touchés, clairement, par les jeux mobiles. Mais moi, ça m'attriste. Je vois des copains. On est en soirée, encore hier soir. J'étais en soirée avec un copain. On était juste tous les deux, on s'est fait une bonne bouffe. Et bah, des fois, je lui parlais. Et je lui dis, mais tu fais quoi sur ton tel? Et le mec, il est en train de jouer à un jeu vidéo. Je dis, mec... en fait, je comprends mieux pourquoi tu réponds à côté de la plaque à chaque fois que je te pose une question, t'es en train de geeker. Mmh. Et pendant une demi-heure, quoi. C'est pas juste une minute. Et donc voilà, c'est terrifiant. Mais voilà, je suis qui pour combattre ce truc-là? Moi, ce que j'aimerais faire, voilà, c'est partager au plus possible, sensibiliser tout ça. Et ça passe par écouter de la bonne musique avec des paroles intelligentes. Et pas... ouais, non, j'allais citer des noms, mais...
0: non,
1: mais voilà.
0: Non.
1: Mais ouais. Il y a des gens bien moins intéressants, je pense, ouais, à écouter que Taizy. Voilà.
0: Et par rapport à toi, tu te situes comment par rapport à ce fléau qui nous atteint tous? Parce que j'ai quand même l'impression que, comme tu viens de le dire, si tu partages vraiment un moment avec les gens, toi, tu ne vas pas être en train de faire deux choses en même temps.
1: Bah, j'apprends encore, hein. Je suis loin d'être parfait, de toute façon, on ne l'est jamais. Mais ouais, non, moi, quand j'essaye de faire ces deux choses différentes. J'essaye de faire qu'une chose à la fois.
0: Oui.
1: Déjà, quand je mange, eh ben, quand je fume, bah, je ne suis pas en train d'écouter de la musique à la limite, oui. Mais un podcast, ok. Mais regarder un film en mangeant, tu n'apprécies pas vraiment ta bouffe. Tu bouffes trop parce que tu ne te rends même pas compte que tu as fini de manger. Du coup, tu continues de bouffer. Et ouais, c'est juste hyper malsain. Et puis, c'est ça, en fait, c'est... on entend beaucoup ça en ce moment sur les réseaux, tout ça, apprendre à apprécier l'instant présent. Mais c'est très très simple, il faut juste faire une chose à la fois.
0: C'est très simple et en même temps très compliqué.
1: Non, il faut juste faire... faut juste respirer et se concentrer à une seule tâche à la fois. Voilà.
0: En tout cas, toi, quand t'es avec tes amis, t'es avec tes amis et t'arrives à décrocher, t'es pas tout le temps sur tes écrans.
1: Bah, moi, je suis un peu extrême, intense. Et je passe pas par quatre chemins. Il y a des moments de ma vie où j'avais juste pas de téléphone ou un téléphone à clavier. Voilà, j'ai supprimé les réseaux aussi pendant des mois, des fois même des années. Voilà, ça fait du bien, de fou. Voilà, un téléphone, ça sert à appeler de base. Moi, quand je veux contacter quelqu'un, je l'appelle et mes potes me disent « Jules, t'es chiant, envoie un message. » Je dis « Bah ouais, mais frère, c'est un téléphone, ça sert à téléphoner. » Voilà où j'en suis... dans ma rébellion contre le numérique.
0: Okay. Et du coup, tu voulais parler un peu de ça aussi avec cette chanson.
1: Ouais, carrément, ouais. Carrément, ça en parle. Et je pense que c'est hyper important. Voilà, c'est que les gens lâchent un peu le téléphone et en fait apprennent par les autres ou en lisant tout simplement. Voilà. Mais moi, je trouve la plus belle manière de s'instruire, c'est juste d'aller rencontrer des gens, discuter avec eux. Après, moi, j'ai la chance d'avoir un certain entourage qui fait que je trouve les gens intelligents et intéressants. C'est pas la chance de tout le monde. Moi, je comprends que voilà, il y a des gens, ils sont entourés de gens moins intelligents, ou en tout cas moins cultivés, pardon. Et du coup, c'est vrai que tu peux pas discuter histoire avec tout le monde, tu peux pas discuter politique avec tout le monde, tu peux pas discuter numérique avec tout le monde. Donc voilà, mais je pense que les gens, il faut qu'ils s'y intéressent, en t'écoutant toi, par exemple.
0: Voilà déjà la première partie de l'émission L'étrange beauté du quotidien écoulée. Le concept veut que maintenant nous partions d'une autre photo que j'ai cette fois-ci choisie et que tu ne connais pas, Jules. Je te la présente.
1: J'ai extrêmement peur.
0: Non,
1: c'est faux.
0: Et le principe est le même que tout à l'heure. Tu vas nous la décrire avec le plus de précision possible en insistant sur les détails qui te semblent importants, qui t'évoquent le plus de choses, les couleurs par exemple, etc.
1: J'essaie de deviner où on est, mais je suis pas sûr, j'ai peur de dire une bêtise. Est-ce qu'on est à Nantes?
0: Alors, vu comment je me suis plantée en début d'émission, t'as le droit de te planter. Hein.
1: Non, mais tu sais si c'est à Nantes ou pas cette photo?
0: Non, pas à Nantes.
1: Mais, j'aurais essayé.
0: Waouh!
1: Mais c'est pas chez moi quand même. C'est à Los Angeles. Incroyable.
0: Los Angeles! Ah, ça, j'avais jamais entendu.
1: C'est vrai?
0: Non.
1: Ah, bah, c'est parce que c'est une des meilleures villes du monde. Ok, bon, bah, je vais décrire la photo déjà, parce que les auditeurs ne l'ont pas. Donc c'est la photo d'un pont sur lequel il y a une voie ferrée, qui est prise elle-même depuis un pont piéton. Et donc on voit en arrière-plan le chantier naval, donc je suppose de Lorient, mais oui, j'aurais dû deviner direct. Oui, bah ça va, ça aurait pu être Saint-Nazaire, Brest. Bref, donc merci pour le clin d'œil à Lorient. Et donc, mais oui, je suis con, connard en plus.
0: Mais c'est pour ça, mais oui.
1: Je suis bête, pardon. Bah, en même temps, il a graffé partout. Donc,
0: ah ouais, pour moi, celui-là, il est vraiment. Ouais, bref. Je l'avais jamais vu ailleurs.
1: Sur ce pont-là, il y a deux graphes, notamment un d'un graffeur très connu, comme en breton, qui s'appelle Connard. Et donc, voilà, il y a écrit en grosses lettres bien grasses, Connard, avec un point d'exclamation. Et un peu plus loin, il y a marqué 420, voilà, qui est une grosse dédicace aux fumeurs de Wringe. Voilà, vous avez la ref.
0: Est-ce qu'il y a quelque chose en particulier que ça t'évoque ? Est-ce que tu ressens une émotion ? Bon, maintenant que tu sais que c'est Lorient, peut-être.
1: écoute, c'est très simple. J'ai pris ce pont avec le train en venant ici, déjà, tout simplement. Qu'est-ce que je peux raconter de beau ? Ça m'évoque le graphe, tout ça, ça apporte à dehors. Ça me rapporte à des heures, des jours, des mois et des années passées dehors. Je suis quelqu'un de très peu casanier. Je passe beaucoup de temps dehors. Et donc, c'est vrai qu'il y a des moments à accompagner des potes graffés, à aller fumer un petit ouinge, au bord du Scorf, parce que c'est le Scorf que nous avons sous les yeux.
0: Ça ne veut pas dire qu'il faut le faire, hein.
1: Non, mais on peut fumer des joints de CBD, c'est légal, oui, je vous rappelle. Voilà. J'ai jamais dit que je fumais des choses illicites, attention. Et bien évidemment, fumer est mauvais pour la santé. Si vous fumez du CBD, fumez pur. Non, mais c'est le tabac qui rend accro et c'est lui la principale cause de mort, bien plus que les accidents de la route. Donc il faut en parler. J'ai pas les chiffres, mais je suis à des doigts de les citer quand même. Donc voilà, puisqu'on parle de la mort, le train, non, c'est horrible, j'ai pas envie de parler de ça.
0: Ça y est, on l'a perdu.
1: Non, pardon. Non, ouais, ça m'évoque plein de choses cette photo, mais voilà, je pourrais en parler pendant des heures.
0: Et bien justement, oui, là tu devines, si du coup, questions. Maintenant que tu sais pourquoi je t'ai choisi ce cliché, on est à Lorient, ton lieu, ton endroit, tu l'as même dit en introduction, et ça me donne envie d'aborder deux thèmes différents avec toi. D'abord... Pourquoi es-tu attaché à Lorient en particulier, à ce coin-là de la Bretagne plus globalement ? Qu'est-ce qui te plaît et qu'est-ce que tu ne trouves pas ailleurs ? Tu as commencé à nous le dire un peu quand même.
1: En fait, Lorient, c'est une ville déjà où il y a beaucoup de travail, il y a énormément de gens, très très différents. C'est ça que j'aime énormément à Lorient, je pense. La ville en soi, on le sait tous, elle est pas très belle, parce qu'elle a été reconstruite après la guerre, après avoir été détruite à 90% pendant la Seconde Guerre mondiale. Donc voilà, elle a été rebâtie très vite et c'est moche. Mais par contre, voilà, y a une certaine joie de vivre à Lorient qui est exceptionnelle. C'est ça que je veux dire, c'est qu'en fait, il y a toutes les classes sociales qui se mélangent. Et ça, c'est un de mes points forts dans ma vie, c'est le fait de m'être moi-même mélangé aux classes sociales, parce que mes parents m'ont mélangé à plein de classes sociales différentes depuis tout petit. Et du coup, Lorient est la ville parfaite, parce que tu peux être au restaurant à côté d'un costard cravate et de l'autre côté de la table, je sais pas, il y a un smicard ou quoi que ce soit. Et c'est, moi, je trouve ça génial qu'on vive tous ensemble en cohabitation. Je trouve ça génial. Ce mode de vie où on est tous ensemble. Voilà. J'affectionne beaucoup Lorient. Après, tu m'as demandé qu'est-ce qu'il y a à Lorient et qu'il n'y a pas ailleurs.
0: Pour toi.
1: C'est très simple. J'ai vécu un an à Montpellier, 2 ans à Rennes. Et le surf m'a terriblement manqué déjà.
0: Ah oui, il y a la mer, bien sûr.
1: Parce qu'il faut rappeler une chose à tout le monde, à l'entièreté de la France. Lorient est une ville portuaire de 5 ports. Et c'est pas le cas de toutes les villes en France. Je dirais même qu'il y en a très peu. Et donc voilà, on est tourné vers l'océan, que ce soit de manière militaire, que ce soit touristique, récréative, sportive. Voilà. Donc voilà pourquoi j'affectionne beaucoup cette ville. Et puis en plus, elle est bloquée entre la mer et la campagne, donc les paysages sont magnifiques dès qu'on prend le temps de sortir de la ville. Voilà, tout simplement.
0: Et forcément, moi, j'aimerais bien que tu nous parles aussi un peu de ton enfance. Tu l'as dit tout à l'heure, tu es Morbihanais de souche, tu es né à Lorient. Et ça donne quoi un gars de Lorient? Quel enfant étais-tu? Gars, enfant, quoi. Quel enfant étais-tu? Est-ce que tu as deux ou trois anecdotes?
1: Alors, il y a un petit truc qu'il faut préciser avant.
0: Oui, c'est pas tout à fait Lorient.
1: Voilà, moi, je suis né à Lorient, mais un an plus tard, après ma naissance, j'ai déménagé à Gestel, qui est à 12 minutes du centre-ville de Lorient. C'est juste à la sortie.
0: Un gars de Lorient quand même.
1: Mais je suis un mec de la campagne quand même. Je suis à 10 minutes de la ville, à 10 minutes de la mer, mais je suis quand même en pleine cambrousse. Moi, tous les matins quand je vais à l'école, il y a Bambi qui traverse la route à 7h du matin. On n'a pas ça à plein centre-ville de Rennes ni de Lorient. Mais après, moi j'arrive à Lorient donc en 3ème à 14 ans. Et là, c'est la découverte du monde quoi. Comment tu voulais des petites anecdotes, c'est très simple. C'est déjà voir qu'il y a beaucoup plus de femmes que je ne le pensais sur Terre. Que les possibilités de vie sont immenses parce qu'en fait, des infrastructures...
0: Oh, j'ai cru que tu allais dire autre chose.
1: Non, c'est sûr. J'allais dire qu'il voilà, y a des infrastructures à Lorient qu'il n'y a pas à Gestel. Par exemple, un cinéma. Moi, je sais que quand j'étais gamin, on allait à Lorient pratiquement que pour la culture. C'est aller au théâtre, aller au cinéma, le festival interceltique, bien évidemment. Donc voilà, c'est toutes ces choses-là. Mais un détail marquant de l'enfance, c'est une très bonne question.
0: Ou de l'adolescence, hein. D'ailleurs.
1: Ou de l'adolescence, ouais.
0: Comme tu veux.
1: Bah, quand j'étais enfant, du coup, j'étais plus en bord de mer. Donc ça va être du surf à fond, énormément de sport. Et pour en revenir à Lorient, donc ce sera plus à l'adolescence. Et Lorient,
0: Le parc Jules Ferry, non. Pardon.
1: Ça peut être le parc Jules Ferry, mais non, oui, voilà. Ouais. Mes premiers, en vrai de vrai, je vais dire la vérité, hein, mes premiers rapports avec le centre-ville de Lorient, c'est fumer des ouinges, écouter de la musique et aller mater des films au cinéma avec plein de potes. Voilà, tout simplement.
0: Parfait.
1: Et faire beaucoup la fête.
0: Restons sur le même principe que la première partie de l'émission et laissons-nous porter par une nouvelle mélodie sélectionnée par moi cette fois-ci. Je vous laisse découvrir, chers auditeurs, comme je te laisse découvrir toi, Jules, qui j'ai choisi car le mystère reste entier pour le moment. Laissons-nous emporter par cette voix que tu vas reconnaître très vite et qui va être comme un clin d'œil si tu as bonne mémoire.

0: Et oui, nous venons d'écouter Chagrin d'amis, tiré du dernier album de Clara Luciani, Mon sang, sorti en 2024. Figure-toi que cette version a à peine une semaine, car il s'agit d'un live du 4 décembre au Zénith de Pau. Et alors moi, première question, est-ce que tu saisis le clin d'œil ? Et je crois que non. Non.
1: J'avoue.
0: Mais on va en parler après. Ouais. Et alors, est-ce que cette chanson te procure une émotion en particulier ?
1: Ouais, carrément. Déjà, elle fait beaucoup de sens avec la photo. Maintenant que tu sais que c'est pas moi sur la photo.
0: En effet.
1: Bien sûr. Ouais, elle fait carrément beaucoup de sens. Voilà. J'aurais même cité un autre son pour. Voilà, qui. Si Ben PLG, ça parlera peut-être plus à certains de nos auditeurs, qui est un rappeur, voilà, genre le mec qui est au son. qui, dans un de ses sons nommé Dire je t'aime, parle à peu près de la même chose.
0: Et voilà. Oui, mais moi, je te l'ai choisi parce que je savais que tu l'avais dans ta playlist. Ah. On avait plaisanté là-dessus cet été quand on s'est rencontrés.
1: D'accord.
0: Et cela m'amène justement à tes goûts musicaux, car j'ai l'impression que tu écoutes peu de femmes ou surtout des hommes, mais peut-être que je me trompe. Donc, est-ce que je me trompe et pourquoi Luciani, Clara Luciani est dans ta sélection musicale ? Qu'est-ce qu'elle est pour toi ?
1: C'est une artiste.
0: Non, mais est-ce que tu écoutes beaucoup de femmes déjà ?
1: Alors, j'écoute beaucoup plus d'hommes que de femmes, ça, la réponse est évidente. Non, j'écoute pas beaucoup de femmes, ça c'est sûr, parce que j'écoute déjà énormément de rap français et malheureusement elles sont sous-représentées dans le rap français. J'ai la chance depuis, on va dire, un an d'avoir rencontré deux rappeuses qui sont vraiment très très très très fortes et que du coup j'écoute régulièrement, notamment une que je partage régulièrement sur les réseaux sociaux. Qu'on peut trouver sur Un beau moment aux côtés de Kianik aujourd'hui et Nova. Est-ce que après j'écoute plus dans hormis rap, donc dans la pop culture et tout ça. Moi petit, je crie, je chante à tue-tête Adele, Rihanna. Enfin, il y a énormément de femmes dans la culture musicale, notamment américaine, que j'écoute énormément. Sur la scène française, beaucoup moins. Je vais citer Anne Sylvestre et bien évidemment Edith Piaf. Okay, voilà.
0: Ouais.
1: Sinon, j'ai aucune autre femme aussi triste que ça puisse être qui me vienne à l'idée.
0: Et Clara Luciani alors ? Et
1: Clara Luciani, ça fait très peu de temps en fait, ça fait quelques mois. Je connais bien évidemment cette artiste. J'ai dû la voir en fait dans une émission, un podcast ou une vidéo YouTube. Et je l'ai trouvée déjà très jolie et hyper intéressante. Et du coup, je me suis dit, bah, vas-y, je vais écouter ce qu'elle propose. Sauf que moi, quand j'écoute un artiste et que je le découvre, j'écoute tout ce qu'il fait.
0: Ça, je l'avais compris.
1: Voilà, parce que je suis vraiment, ouais, une fois de plus, très curieux. Et même s'il y a des sons que j'aime pas, et voilà, bah, j'écoute jusqu'au bout. Et je vais écouter l'entièreté d'un album, des fois c'est très long, mais voilà, parce que je sais que quand un artiste propose par exemple 20 chansons sur un album, je me dis, mais mec, il y a forcément un son, puis si c'est pas le cas c'est pas grave, mais il y a forcément un son qui va te plaire, et donc dans ma playlist je dois avoir 2-3 sons de Clara Luciani,
0: dont celle-ci,
1: voilà, parce que tout simplement c'est elle qui m'a fait le plus accrocher, mais... Il y en a une autre aussi où elle parle de sa fille qui vient de naître dans son dernier album. Mais voilà, c'est pas quelqu'un que je connais sur le bout des doigts comme Taizy, je pourrais,
0: oui,
1: raconter sa vie. Quoi.
0: Okay. Non, mais elle fait quand même partie de ta playlist. Enfin, il y a deux, trois morceaux, comme tu l'as dit.
1: Voilà.
0: La grenade aussi, je sais qu'elle y est.
1: Right.
0: J'ai une bonne mémoire. Et tu t'en doutes avec cette chanson. J'aimerais bien que tu nous parles un peu de l'amitié. T'as commencé à le faire en tout début. Mais ça se confirme, c'est quelque chose d'essentiel dans ta vie. Première chose, quelle définition tu donnerais à ce terme amitié pour toi ? Ta propre définition de l'amitié. Et là, je sens que... T'aimes pas trop la question, si.
1: Si, j'adore, au contraire.
0: Mais elle est pas facile.
1: Mais elle est pas facile. Et puis j'ai pas envie de dire des conneries. La réponse facile et brève, c'est les amis, c'est la famille qu'on se crée soi-même. Voilà, on l'a tous déjà entendu. La vraie amitié pour moi, ouais, c'est, je sais pas, c'est quand t'arrives à être 100% toi-même avec quelqu'un, que la personne en face de toi, elle est 100% elle-même, en tout cas le plus possible.
0: J'allais faire une blague, mais quand t'es au popo. Pardon.
1: L'amitié commence à partir du moment où tu chies la porte ouverte. Voilà, disons le terme.
0: Je suis désolée, t'étais hyper sérieux, j'ai pas pu m'empêcher.
1: Mais c'est très bien. C'est très bien.
0: Non, mais je vois ce que tu veux dire. Quand t'arrives, oui. Quand tu touches cette chose-là du doigt de... Ah merde, oh non.
1: Non, je vais reprendre.
0: Non, on va
1: reprendre. J'en étais.
0: Ok, voilà.
1: L'amitié, ça se résume par, voilà, quand t'arrives à être toi-même sans complexe, parce que tu sais que le mec, il t'aime. En fait, l'amitié, c'est de l'amour. Non, j'ai dit une connerie. Je veux dire sans sexe, mais bon, il y a des gens qui font l'amour
0: oui,
1: en tant qu'amis.
0: Oui, et qui sont amis. Oui, mais il y a quand même ce côté un peu platonique. C'est quand même l'amour... Un vrai amour, mais sans le sexe, quand même.
1: Moi, je pense que je suis plus amoureux de mes potes que des meufs avec qui je suis sorti. Ils sont toujours là. Voilà, je vais donner à... Il y a un mot que j'aime profondément, et c'est la... C'est pas la... Il y a la fraternité aussi, mais... ouais, c'est ça, l'amitié, la fraternité, pour moi, ça rime aussi avec la fidélité. Voilà, c'est ça le mot que j'ai cherché. Dans l'amitié, il y a de la fidélité, et pour moi, c'est peut-être ce qu'il y a de plus beau au monde dans les relations humaines, c'est la fidélité. Quand je laisse mes clés d'appartement à un pote, qui est 5h du matin, qui me dit qu'il va foutre le bordel chez moi, et que je l'ai droit dans les yeux, je lui donne mes clés et je lui dis même pas fais gaffe parce que j'ai totalement confiance en lui, bah, je peux me barrer à l'autre bout du monde, je sais que ça va bien se passer. Voilà. Ça, pour moi, ça, c'est la fidélité. Et je ne l'ai retrouvé qu'avec mes amis. Pour aller plus loin, je ne l'ai pas trouvé dans l'amour auprès des femmes. Et je l'ai même perdu auprès de ma famille il y a quelques années. Voilà. On essaie de recoller les morceaux, mais ce n'est pas facile. Alors que les amis, certains sont partis, même beaucoup. Mais il y en a qui sont là, qui sont très présents dans ma vie. Et sans eux, la vie aurait un goût beaucoup plus amer, morose, voilà, tout ce qu'on peut dire.
0: Ce serait un peu moins négatif. Riche, quoi. Ouais.
1: Voilà.
0: Ouais. Et alors moi, j'allais te demander si t'étais du genre très entouré ou pas tant que ça. Alors très entouré, tu l'as dit en fait tout le long de l'émission. Mais est-ce que t'as quand même aussi des moments de solitude parfois ?
1: Ouais, moi j'adore être seul. Ouais, carrément. Étant donné que j'ai beaucoup voyagé par rapport au compagnonnage, voilà, j'aime être seul, ça c'est trop facile, je kiffe trop être à l'autre bout de la France. Je peux partir en week-end ou en vacances tout seul, ça peut choquer plus d'un, mais par contre j'ai totalement besoin d'être quand je suis seul. En fait, j'aime être seul, mais en même temps j'aime être seul aussi dans des endroits où il y a énormément de monde.
0: Oui,
1: je suis allé faire tout seul par exemple le festival du Dub Camp au-dessus de Nantes. Je suis allé le faire tout seul en tant que bénévole. Je savais que j'avais croisé des copains là-bas, mais j'y suis allé tout seul. Et c'était génial, quoi. Il y avait des dizaines de milliers de personnes autour de moi.
0: C'est
1: mais
0: ça,
1: pourtant,
0: t'étais quand même dans
1: seul.
0: Une foule, quoi. Ouais,
1: voilà. Mais j'aime aussi être tout seul chez moi, parce que c'est le moment où tu te ressens sur toi-même et tu fais des choses intelligentes, généralement.
0: Oui, c'est vrai. Excusez-moi, un peu de silence, mais je réfléchis en même temps à ce
1: mais
0: que
1: il
0: tu
1: faut,
0: dis.
1: Il faut
0: oui.
1: du silence.
0: Et pour finir, cette chanson aborde un thème peu abordé en général, contrairement au chagrin d'amour et aux ruptures amoureuses. Là, il est question de chagrin d'amis, de rupture amicale. En as-tu déjà vécu ? Et si oui, comment les as-tu vécues ou les vis-tu ? Comment on s'en dépatouille de ça ? Parce que ça nous arrive à tous et à toutes.
1: Alors, je vais répondre à l'envers.
0: Ouais, je suis désolée, il y a quatre questions.
1: Comment on s'en dépatouille de ça ? C'est OK. Comment on se dépatouille de ça en allant chercher d'autres amis, déjà ? Il y a une phrase que j'aime beaucoup et que je me fais tatouer lundi soir. C'est « Tout me fait rire ». Et c'est un tatouage qui représente le fait qu'on a vécu des choses difficiles dans la vie et qu'aujourd'hui, quand on nous raconte un problème ou quand on vit quelque chose de difficile... Ben, en fait, on en rit et on se dit, mais mec, c'est bon. On a vu bien plus hardcore, on a vécu bien plus dur. Donc voilà, pour répondre à tes questions, voilà, mais des amis ils me l'ont mis à l'envers, que ce soit économiquement, que ce soit amoureusement ou plein de choses. Moi, il y a des mecs, je pensais qu'on était. Enfin voilà, que c'était la famille. Et parce qu'ils ont rencontré ma famille. Et ces gens-là. aujourd'hui ils me disent même pas bonjour, si ce n'est qu'ils essayent de me faire des crasses. Et moi du coup j'en rigole fortement, parce que moi je prends le temps de pardonner, parce que j'essaie de comprendre, j'essaie d'être empathique, de me mettre à leur place. Voilà, comment répondre à ta question aussi, c'est très simple. Quand un ami me fait une crasse, au début, y a de la colère, après de la tristesse. Bon, en fait, comme pour tout, quoi. Mmh. Et puis après, on finit par souffler et se dire, mec, c'est pas grave, il y a bien pire dans la vie. Toi, il n'y a pas des bombes au-dessus de ta gueule, donc ferme-la, arrête de te plaindre, va de l'avant. Et si un tel sort de ta vie, il sort de ta vie, c'est pas grave. Des êtres humains, il y en a bientôt 10 milliards sur Terre, on est large.
0: Bon, on va presque finir là-dessus. Avant de clore notre chouette rendez-vous avec ta vie assez bouillonnante, je te laisse quelques minutes pour nous lire un texte que tu as choisi pour les auditeuristes de l'étrange beauté du quotidien. Et je crois que c'est un texte que tu écris, car tu ne nous l'as pas dit, mais tu écris aussi.
1: Voilà, à côté de toutes mes études, j'aime bien faire de l'autodidacte, même énormément. Et il y a un truc que je fais en autodidacte, c'est écrire de la poésie, de la politique, plein de choses, un peu de rap parce que j'en suis passionné. Et du coup, je voulais vous partager un de mes derniers écrits qui est dédié à ma maman. Maman, je vous écris que j'ai pris la décision de partir. Ce n'est pas pour fuir, petit Breton a décidé d'agir. Ce n'est pas pour se le prouver à lui-même, ni aussi à tous les gens qu'il aime. Grand monde sait qu'il en est capable. Donc c'est pour tous ceux qui n'y croient pas, qui ne voient pas en moi un homme sain et de bonne foi, prêchant le bien et l'honnête loi, futur écrivain et homme de droit. Je me la pète un peu, pardon. Je penserai à tout le monde, pas qu'au mien, de notre union ils sont un frein, toutes les règles sont en frein. Désolé maman, je m'éparpille. Ce texte devait être destiné, mais j'ai tellement de choses à dire qu'il m'est difficile de t'estimer. Par les atrocités de ce monde, mon amour est déchiré. Comment peut-on aimer à mort lorsque des milliers d'êtres sont décimés ? Je t'assure que je t'aime fort et que tout est pardonné, mais je veux sauver la terre, pas seulement la mère qu'on m'a donnée. J'ai des fois l'impression que pour changer votre mentalité, il est trop tard. Avec tout ce qu'il s'est passé entre nous, je ne suis pas sûr de pouvoir modifier mon regard. Et puis, faute à mes émotions qui sont tellement aléatoires, comment pourrais-je porter sénitude et tranquillité à votre égard ? En écrivant ces lignes, je comprends enfin. C'est vous qui m'avez mis au monde, donc ce n'est pas à moi d'y mettre fin. Cette querelle entre nous ne s'arrêtera pas si ce n'est pas de vous que ça vient. La seule chose que je peux faire alors, c'est de mettre de l'eau dans mon vin. La justice, par son jugement, m'a un tant soit peu de ma famille ostracisée. Elle ne se rend pas compte que la situation, elle l'a juste opacifiée. De mes conneries, j'en suis pas si fier. Il me semble pourtant avoir été ce jour-là plutôt pacifiste. Mais je mettrai mon ego de côté, histoire de vous revoir en bons termes, avant que l'un de nous finisse au cimetière. Cimetière, de tout ce que vous m'avez fait, quand j'étais bambin, je vous l'infligeais, vous seriez sur civière. Mais maman, grâce à ton éducation et certainement pas à tes prières, je resterai pieux et ne me lancerai pas dans les bras de Lucifer. Dorénavant, devant vous, je paraîtrai sage. Car c'est derrière le micro que je vais exprimer ma rage. Putain, je pensais pas que ces pensées traumatisantes dans le passé rimèrent et qu'aujourd'hui, en les relisant, j'en ris même. Bon, je pourrais continuer comme ça pendant longtemps.
0: C'est déjà pas mal, merci pour ta sincérité. C'est assez troublant, je dois dire. Je ne m'attendais pas à cette sincérité-là, après toute la rigolade, tout le moment joyeux qu'on a eu, c'est ouf. Mais donc oui, un grand merci à toi Jules pour ce moment qui a aussi été très joyeux et tout en simplicité, tourbillonnant j'ai envie de dire.
1: Merci.
0: Je remercie Thibaut pour la création du générique et Isa pour avoir prêté sa voix. Merci aussi à Lucas, bénévole de Syllab, à la technique de cette émission pour la première fois. Et nous nous donnons rendez-vous très vite pour une autre étrange histoire de vie à découvrir. Au revoir Jules.
1: Au revoir à tous les auditeurs et au revoir Eva.
0: Et je vous dis au revoir, chers auditeurices.

Un débile m'a dit que le travail rendait libre. 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